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2: Martin Guez.
3: Jusqu'à la grève générale, des dizaines de milliers de personnes rassemblées derrière cette banderole dans les rues de Madrid, la capitale espagnole, où les manifestants sont venus dire leur colère après le rejet par le Parlement de plusieurs mesures censées endiguer la crise du logement dans le pays. Le Brésil vote dans quelques heures des élections générales, marquées par un temps fort l'élection présidentielle qui devrait se jouer entre le président sortant Lula et le candidat d'extrême droite Flavio Bolsonaro. Jean-Noël Barrot achève sa visite. En RDC, le ministre français des Affaires étrangères était à Bunia ce samedi, dans le nord-est du pays, venu saluer la riposte en Ituri face à l'épidémie d'Ebola. Et puis enfin, une marche des fiertés joyeuse, mais inquiète aussi dans les rues de Paris, où les minorités LGBTQIA+, s'inquiètent donc de la montée de l'extrême droite en France à quelques mois de l'élection présidentielle. Les organisateurs avaient appelé à une mobilisation massive en Espagne après le rejet par le Parlement de mesures pour lutter contre la crise du logement. Un appel qui a été entendu partout dans le pays et en particulier dans la capitale Madrid. Des Espagnols en colère sont descendus dans les rues. Ils étaient des dizaines de milliers à battre le pavé, 70 000 selon les autorités, 500 000 selon le syndicat des locataires, marchant derrière une banderole appelant à la grève générale. Madrid, où les plateformes touristiques et les fonds d'investissement sont accusés de faire flamber les prix de l'immobilier. Une mobilisation qui a convergé vers la fameuse Puerta del Sol, où s'est rendu notre correspondant François Musso.
4: C'est désormais un campement établi, organisé, avec encore plus de tentes, de militants, de protestataires, de citoyens qui viennent en aide, en soutien de cette révolte. La résistance se stabilise malgré le rejet des décrets au Parlement. Daniel, 25 ans, étudiant en production télévisuelle, y croit.
5: Notre état d'esprit pour le moment, c'est la tristesse et la colère, car les décrets ont été rejetés. La classe politique est totalement déconnectée de la réalité. Mais ça ne nous décourage pas. Il y a de plus en plus de gens qui se mobilisent. On le voit sur la place et dans les rues adjacentes.
4: Ici, on est convaincu que l'idée n'est pas seulement de rester. Le mouvement doit s'amplifier, gagner en force, peser sur le monde politique et l'obliger à prendre des mesures qui les aident à accéder au logement. Diego est ingénieur du son et doit partager un appartement avec deux collègues. Il résume la stratégie.
6: On s'est entendu sur deux choses. D'abord, la grève générale. Mais il faut aussi ramener le pouvoir vers les quartiers pour y défendre le droit à un logement digne.
4: On est conscient qu'un grand mouvement est né. Un mouvement prêt à défier le pouvoir politique. Reste à savoir désormais si Pedro Sanchez va ou non convoquer des élections anticipées. François Musso, Madrid RFI.
3: Et la place Puerta del Sol contentait de gagner des militants d'extrême droite hier dans la soirée. La police a maintenu les deux groupes à distance. Des centaines de personnes ont aussi défilé à Palma de Mallorca, à Tolède ou encore à Santander, tandis qu'à Barcelone, la manifestation a été suspendue à cause d'un orage. Et puis enfin, le rassemblement à Valence s'est lui achevé par des affrontements entre quelques manifestants et la police. 5 personnes ont été interpellées. 160 millions d'électeurs appelés aux urnes aujourd'hui au Brésil pour des élections générales. Des Brésiliens appelés à choisir leur gouverneur, leur sénateur, leur député et surtout leur président. Ils sont 13 candidats, mais le scrutin se jouera entre le sortant Lula et le candidat d'extrême droite Flavio Bolsonaro, donné au coude à coude dans les sondages. On y reviendra longuement ce matin sur RFI. Et puis un autre scrutin en Lettonie, cette fois-ci petit pays balte au nord de l'Europe, frontalier de la Russie, où le parti pro-européen du Premier ministre de centre-droit Andris Kulbergs est arrivé en tête des législatives selon les résultats partiels, crédité de 36% des voix. Les

0: 6 États du Sud des États-Unis, dont l'exécution ratée cette semaine a choqué la planète et laissé cette femme de 50 ans inconsciente et sous assistante respiratoire après l'injection pourtant de deux doses létales. Le gouverneur de l'État a exigé une enquête indépendante et a suspendu toute exécution jusqu'à nouvel ordre dans le Tennessee. Le chef de l'administration pénitentiaire a lui démissionné, Karine Auton.
1: Frank Strada, le chef de l'administration pénitentiaire du Tennessee, a annoncé sa démission, estimant que c'était l'étape la plus logique pour que l'enquête puisse être pleinement indépendante. Mais certains républicains de l'État réclamaient surtout ce changement de direction. Frank Strada maintient que ses équipes ont suivi le protocole établi à la lettre. Pourtant, l'enquête tournera sans doute sur l'administration du pentobarbital par intraveineuse. Il faut dire que c'est la deuxième fois depuis le mois de mai que le Tennessee n'est pas en mesure d'exécuter un prisonnier jusqu'au bout. L'enquête avait d'ailleurs révélé que l'État n'avait pas respecté sa procédure d'injection létale la fois dernière. C'est bien Frank Strada qui a imposé ce médicament pour les injections létales en 2024, peu après avoir pris son poste dans le Tennessee. Auparavant, il supervisait les exécutions en Arizona et au moins trois ont posé des difficultés avec des injections infructueuses. Les avocats de Christa Pike se sont félicités du départ de Frank Strada, mais parlent d'une défaillance systémique qui dépasse largement le cadre d'une seule personne. Karine Auton, New York, RFI.
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0: RFI 5h06 à Paris comme à Bounia, où le chef de la diplomatie française, Jean-Noël Barrot, achève sa visite officielle en RDC, déplacement largement consacré à l'épidémie d'Ebola qui a franchi le seuil des 4000 morts cette semaine. Bounia, capitale provinciale de l'Itourie et épicentre de l'épidémie. Jean-Noël Barrot, venu observer la riposte sanitaire, est venu montrer sa solidarité vis-à-vis des autorités congolaises.
3: Bounia, c'est le centre de la riposte contre l'épidémie d'Ebola coordonnée par les autorités congolaises. Et si nous sommes parvenus collectivement à contenir cette épidémie, à éviter qu'elle ne se propage dans d'autres régions, dans des grands centres urbains de la République démocratique du Congo et au-delà, jusque des territoires ultramarins français ou jusqu'en Europe, c'est notamment grâce au soutien de la France, aux chercheurs, aux travailleurs humanitaires, au personnel soignant qui se mobilise sans relâche depuis des mois pour faire face à cette épidémie dévastatrice. Et si je suis aujourd'hui à Bounia, c'est notamment pour témoigner de ce soutien de la France, pour annoncer que nous entendons le renforcer de manière à venir à bout de cette épidémie d'Ebola, parce que les virus ne connaissent pas les frontières et qu'il faut les éradiquer à la racine, là où ils surgissent et jusqu'au bout.
0: Et des propos recueillis au micro RFI de Pauline Azidi. L'objectif de ce déplacement était aussi de préparer la conférence humanitaire organisée par le Quai d'Orsay ce mardi à Paris, où sera en partie la question en tout cas de la situation sanitaire en RDC sera centrale lors de cette conférence. Et puis on va terminer avec cette marche des fiertés. Elle avait été annulée en juin dernier, elle s'est finalement tenue ce samedi, la marche des fiertés qui a rassemblé des dizaines de milliers de personnes dans les rues de Paris, 500 000 personnes selon les organisateurs, 75 000 selon la police. Les drapeaux arc-en-ciel lesbiens, transsexuels et bisexuels étaient sortis dans une ambiance bon enfant, même si de nombreuses personnes du cortège affichaient aussi des pancartes très politiques et ne cachaient pas leur inquiétude à un peu plus de 6 mois de l'élection présidentielle en France. Des participants venus défendre les droits des personnes LGBTQIA+, face à la montée de l'extrême droite. Simon Bénard s'est glissé parmi les chars. Reportage.
4: L'ambiance est festive à Paris, place d'Italie, mais les inquiétudes sont bien là. Eugène, 40 ans, est conseiller d'action sociale, c'est un habitué de l'événement.
5: J'y viens tous les ans depuis une vingtaine d'années et j'avoue que ce qui m'a motivé, c'est principalement c'est l'augmentation des actes et des paroles LGBTophobes exponentielles d'année en année. Il y a un climat assez puant, dirons-nous, avec l'extrême droite qui monte de plus en plus, et pas qu'au niveau national, au niveau international, avec un recul des droits, surtout les personnes trans qui souffrent énormément.
4: Dans le cortège, de nombreuses pancartes affichent des slogans politiques. Jeanne, étudiante de 22 ans, pense elle aussi à la présidentielle.
6: Là, faut bien voter en 2027, quoi. Enfin, il y a beaucoup de pistes d'amélioration, mais il y en a tout autant de pistes de diminution des droits, etc., qui sont tout à fait faciles aussi à enlever. Donc, ouais, tout peut changer de toute façon. C'est le cas pour tout. On parle de la communauté queer, mais c'est aussi la communauté des personnes féminines, des personnes racisées. Enfin, c'est le cas pour tout. Et la Pride, elle parle pas que des personnes queer, elle parle de toutes les personnes issues des minorités en général.
4: À noter dans le cortège, la présence de nombreuses personnalités politiques de gauche, comme le maire de Paris, Emmanuel Grégoire, le leader de la France Insoumise, Jean-Luc Mélenchon, ou la députée écologiste, Sandrine Rousseau.
0: Le reportage signé Simon Bénard. Allez, on termine par ce week-end de carton.

0: en football. D'abord celui de l'Angleterre, vainqueur 7-0 de la Croatie en Ligue des Nations sur la pelouse de Rijeka, avec des doublés d'Harry Kane et de Bukayo Saka. Et puis un autre carton, un autre 7-0, celui de l'Argentine face au Burkina Faso. Des étalons rajeunis et épuisés par un interminable voyage pour rejoindre le stade monumental de Buenos Aires. Balayé donc par les joueurs de Lionel Scaloni. Et puis le Brésil de son côté a battu l'Inde 4-0, alors que les champions du monde espagnols se sont eux contentés d'un succès 3-1 sur la République tchèque. Et puis enfin la Côte d'Ivoire qui accueillait le Cameroun en match amical au stade des Bimpé. Et face à la belle famille, les...
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2: Il est 6h à Madrid, 4h en temps universel. Merci d'écouter RFI et bonjour Marion Cazanov.
3: Bonjour Arthur Poncelet, bonjour à tous.
2: À la une de cette nouvelle demi-heure d'actualité internationale, les élections générales au Brésil.
3: Présidentielles, législatives, régionales, le scrutin se déroule dans un pays très polarisé. Les sondages donnent les favoris de la présidentielle, Lula et Flavio Bolsonaro, au coude à coude. En Espagne, le Premier ministre tenté par des législatives anticipées. Des centaines de milliers de personnes manifestaient hier à nouveau pour le droit au logement. Le tout jeune parti Kirai au Sénégal continue de s'organiser. Créé par le président Bassirou Diomaye Faye, le parti a organisé hier à Dakar un rassemblement pour clarifier sa ligne et ses idées. Pas de répit dans le Golfe, les rebelles houthis du Yémen et l'Arabie Saoudite continuent d'échanger des frappes. On verra dans ce journal que Riyad cible des positions très stratégiques des rebelles yéménites. Et puis des élections complexes aujourd'hui en Bosnie, pays divisé, enlisé dans les blocages politiques et dans les fractures communautaires. 160 millions d'électeurs appelés aux urnes ce dimanche au Brésil. Premier tour de l'élection présidentielle où le sortant Lula espère être réélu dès le premier tour. En tout, 13 candidats s'affrontent, mais les deux favoris sont donc Lula et Flavio Bolsonaro, fils de l'ex-président d'extrême droite Jair Bolsonaro. Ce dernier a été condamné à 27 ans de prison pour tentative de coup d'État et son ombre va largement planer sur le scrutin de ce dimanche, comme l'a constaté notre correspondante Sarah Cozzolino à Rio de Janeiro.
4: Pour son dernier jour de campagne, Flavio Bolsonaro a choisi le même t-shirt que son père portait quand il a été poignardé en 2018. Le fils représente un bon compromis pour Rodrigo.
5: Il n'a pas perdu l'essence de la droite, mais il incarne le changement sans commettre les erreurs que son père a commises par le passé.
4: Son apparence plus modérée ne convainc pas pour autant tous les électeurs. Davi, 21 ans, a été refroidi après les dernières polémiques et scandales de corruption.
6: Moi, je préfère Jair, mais je veux croire que derrière Flavio, il y aura l'ombre de son père, en qui j'ai davantage confiance. Si Flavio aura bien mon vote, c'est surtout contre l'autre candidat.
4: Le rejet de Lula mobilise toujours autant les bolsonaristes, un mouvement conservateur qui va bien au-delà de la famille Bolsonaro, selon Rogério.
7: Je suis sûr que la droite élira beaucoup de députés et de sénateurs. Mon rêve, c'est que la majorité de l'Assemblée et du Sénat soit à droite pour pouvoir combattre la gauche.
4: Car les Brésiliens voteront également ce dimanche pour élire les gouverneurs, sénateurs et députés qui influenceront l'avenir du pays aux côtés du président. Sarah Cozzolino, Rio de Janeiro, RFI.
3: Et le vote est obligatoire pour les Brésiliens âgés de 18 à 70 ans. Lula et Flavio Bolsonaro sont donnés au coude à coude dans les sondages pour la présidentielle. L'Espagne pourrait elle aussi organiser bientôt des élections. Le pays traverse une importante crise sociale. Nouvelle journée de mobilisation. Hier, des centaines de milliers de personnes ont manifesté à travers le pays pour mieux encadrer le droit au logement. La colère est partie de l'expulsion il y a quelques semaines d'une octogénaire madrilène dont le loyer avait presque quadruplé. Et cette colère a redoublé après le rejet au Parlement de deux textes visant à mieux protéger le droit des locataires. Dans la capitale, les autorités ont fait état de 70 000 manifestants, 500 000 selon le syndicat des locataires. Pour sortir de la crise, le Premier ministre socialiste Pedro Sanchez pourrait donc convoquer des législatives anticipées. Et cela pourrait être un bon calcul pour lui, selon Benoît Pellistrandi, historien spécialiste de l'Espagne.
8: Le jeu électoral s'est brutalement ouvert, alors qu'en effet, il y a un mois, la question de Ceuta et la question de la corruption occupaient le devant de la scène médiatique et le débat politique tout entier. Pedro Sanchez a le sentiment qu'il peut avoir là un levier pour une campagne électorale qu'il espère gagnante. S'il se dit que la question du logement, qui est une question concrète et qui depuis 2-3 ans est en tête des préoccupations des Espagnols, permettra effectivement de ne plus parler des scandales de corruption, que par ailleurs, si les élections ont lieu le 29 novembre, le

0: l'argumentaire est prêt.
1: L'historien Benoît Pélistrandi. RFI 4h, 5 à Dakar, au Sénégal. Kirai rassemble ses troupes. Le jeune parti lancé par le président Bassirou Diomaye Faye fin juillet a tenu hier sa première université d'hivernage dans un amphithéâtre de la capitale. L'occasion de donner des consignes aux élus chargés d'implanter le parti en région, mais aussi de clarifier sa ligne politique et ses idées. Correspondance à Dakar de Pauline Le Troquier.
2: Un souverainisme pragmatique, une diplomatie d'équilibre, voilà les premières grandes orientations défendues par les leaders de Kirai hier face à leurs cadres et partisans. Tous martèlent l'importance de la mesure et de l'apaisement, tant dans les idées que sur la scène politique. Jean Biranning est responsable de Kirai dans le département de Mbour.
3: La tenue et la retenue, le calme olympien, et la vision où on sort de cette démagogie, où on croit que on peut s'isoler, rester à l'écart du monde. Nous, on s'ouvre tout en gardant notre identité. Et ça, c'est quelque chose qui est très séduisant, qui attire tout intellectuel qui aime le Sénégal et les Sénégalais.
2: Alors que le jeune parti manque encore d'une assise populaire solide, indispensable pour les élections locales prévues l'année prochaine, il devait montrer hier sa capacité à rassembler. Récemment, une vague d'élus issus de l'APR, le parti de Macky Sall, a rejoint ses rangs. Aminata Touré, superviseur général de Kirai.
4: Les maires qui sont là, effectivement, ils sont nombreux, pas seulement à APR. Et ainsi, le parti également s'implante. Hein, vous avez beau avoir de beaux discours, c'est ce que j'ai dit au cadre, c'est très bien de pouvoir théoriser, de pouvoir discuter des questions institutionnelles démocratiques, mais il faut aussi convaincre à la base les électeurs pour qu'ils puissent voter pour notre parti.
2: Le parti présidentiel revendique aujourd'hui le soutien de près de 400 maires sur les 557 que compte le Sénégal. Pauline Troquier, Dakar, RFI.
1: Les hostilités se poursuivent dans le Golfe. Les rebelles houthis du Yémen ont revendiqué hier soir une frappe sur la capitale saoudienne. Elle visait un site de la compagnie pétrolière nationale Aramco. Les houthis déplorent aussi des frappes saoudiennes sur la capitale yéménite, Sanaa. L'Arabie saoudite mène chaque jour des dizaines de frappes contre le groupe rebelle et vise des positions stratégiques, comme le détaille Yasmine Aleriani, experte du Yémen au Sanaa Center.
5: D'après certains rapports provenant de sources houthis, notamment les sources officielles sur les cibles visées à Sanaa, plusieurs des montagnes mentionnées dans les communiqués abritaient des installations militaires. Des frappes ont également visé des infrastructures de télécommunications. Or, nous savons que les télécommunications ont joué un rôle très important dans l'avancée des houthis dans certaines zones du pays. Les houthis contrôlent encore une grande partie de ces infrastructures, ce qui leur permet de surveiller les communications des forces gouvernementales, et cela leur a donné un avantage considérable et, à l'inverse, a affaibli le gouvernement.
1: Yasmine Aleriani, experte du Yémen, au Sanaa Center. La Lettonie maintient son cap, ce petit pays balte, membre de l'OTAN, organisait hier des législatives. Et selon les résultats provisoires, le parti du Premier ministre sortant termine en tête. Liste Unie, parti de centre droit, obtiendrait environ 36% des voix, soit une quarantaine de sièges au Parlement qui en compte 100. Le pays devrait donc garder sa ligne pro-européenne et pro-ukrainienne, même si les partis populistes ont eux aussi réalisé une bonne performance. Une autre élection sur le continent, cette fois dans les Balkans. 3 millions d'électeurs appelés aux urnes aujourd'hui en Bosnie pour des élections générales. Plus de 30 ans après la guerre, le partage de pouvoir entre les Serbes, les Croates et les Bosniaques reste une source de blocage. Les enjeux de ce scrutin avec Sofia Katsenkova.
6: Il faut d'abord comprendre que la Bosnie est divisée en deux entités autonomes. Une à majorité serbe et l'autre où vivent principalement les Bosniaques et les Croates. Chacun possède son gouvernement. Au-dessus, une présidence à trois membres qui dirigent le pays avec un Serbe, un Croate et un Bosniaque. Ce système hérité de l'accord de paix de Dayton impose un partage de pouvoir, mais les tensions ethniques paralysent régulièrement les institutions. Ces élections se jouent aussi sur fond de rivalité entre Moscou, Washington et Bruxelles. Dans la partie serbe du pays, la Russie soutient Milorad Dodik. Ce dirigeant séparatiste a été déchu de la présidence par la justice l'an dernier. Il reste cependant influent et soutient Savo Minic, le chef du gouvernement local. Face à lui, l'opposant Branko Blanusha promet l'apaisement politique. Les États-Unis cherchent eux aussi à peser. Washington mise sur un projet de gazoduc avec la Bosnie. L'Union européenne, elle, aimerait intégrer plus de pays des Balkans parmi ses membres, mais les blocages politiques empêchent les réformes nécessaires à l'adhésion. L'enjeu de ce vote sera de

0: sortir de la paralysie politique alors que le pays connaît un exode massif, notamment chez les jeunes qui cherchent un avenir ailleurs.
1: Sofia Katsenkova. En France, le Rassemblement National, parti d'extrême droite, fait bloc derrière son président, Jordan Bardella. La candidate RN à la présidentielle, Marine Le Pen, réaffirme sa confiance en Jordan Bardella, propos qu'elle a tenu, propos rapportés par la Tribune dimanche. Une enquête de Mediapart fait état de propos antisémites tenus par le président du parti dans des mails et des messageries entre 2013 et 2015. Ce dernier nie tout en bloc, malgré des preuves apportées cette semaine par le média d'investigation. En Corée du Sud, on trouve des cafés à chaque coin de rue, une industrie florissante. Le marché se porte bien, mais ce n'est probablement pas la seule raison pour laquelle beaucoup se lancent dans ce business. Le gouvernement soupçonne en effet que ces commerces ne cachent de l'évasion fiscale. Et il fait...
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2: Merci d'écouter RFI 7h à Paris 5h, temps universel. RFI Matin, c'est parti. Bonjour Martin Guez.
3: Bonjour Paul-Vincent Spinelli, bonjour à toutes et à tous.
2: Votre journal pour commencer. Le Brésil a un tournant de son histoire et qui s'apprête à rejouer le match Lula-Bolsonaro.
3: Un match retour 4 ans après la victoire de Lula face à Jair Bolsonaro lors de l'élection présidentielle. Jair en prison, c'est son fils Flavio qui affrontera Lula dans les urnes aujourd'hui. Alors que 160 millions de Brésiliens sont appelés à voter pour des élections générales. Élections générales également en Bosnie-Herzégovine, pays des Balkans, toujours fracturé par les divisions communautaire, même 30 ans après la fin de la guerre dans le pays. L'armée fédérale éthiopienne qui reprend la ville de Mekele, la capitale du Tigré, aux mains des rebelles du TPLF, cela fait suite à plusieurs jours de combats entre les deux camps. Et puis enfin en France, Marine Le Pen, candidate du Rassemblement National à la présidentielle, continue de soutenir son bras droit Jordan Bardella, et ce malgré les accusations d'antisémitisme. Et puis l'opération Bibli, en folie, achève sa troisième édition des bibliothèques à la reconquête du jeune public.
2: Le Brésil sommeille encore avant une journée cruciale pour l'avenir.
3: 160 millions de Brésiliens attendus aux urnes tout à l'heure. Dans 6 heures précisément, les bureaux de vote qui ouvriront pour des élections générales. Des citoyens appelés à choisir leur gouverneur, leur sénateur, leur député et surtout leur président. Ils sont 13 candidats, mais le scrutin devrait se jouer entre le sortant Lula et le candidat d'extrême droite Flavio Bolsonaro, fils de l'ex-président Jair Bolsonaro, qui est aujourd'hui en prison. Deux favoris donnés au coude à coude dans les intentions de vote, Marine de la Mossonnière.
4: Selon les derniers sondages, Lula et Flavio Bolsonaro sont au coude à coude, loin, très loin, devant les autres candidats. À 80 ans, le président sortant brigue un quatrième mandat. Il met en avant le taux de chômage historiquement bas au Brésil, la réduction des inégalités et une inflation désormais maîtrisée, mais évite de s'étendre sur le ralentissement économique et l'insécurité dans le pays. Surtout, Lula se présente comme le garant de la souveraineté du Brésil face aux États-Unis. Donald Trump est un allié du clan Bolsonaro et après le Chili, le Pérou et la Colombie, Washington aimerait voir le plus grand pays d'Amérique du Sud virer à droite toute. Flavio Bolsonaro se dit plus modéré que son père, l'ancien président d'extrême droite Jair Bolsonaro, condamné pour tentative de coup d'État. Le sénateur de 45 ans promet d'employer la manière forte face aux criminels comme Nayib Bukele au Salvador. Il compte également redonner du pouvoir d'achat aux Brésiliens et lutter contre la corruption, alors qu'il est lui-même mis en cause dans l'affaire Banco Master, le plus vaste scandale financier de l'histoire du Brésil.
3: Et Marine de la Moissonnière, pour tout savoir des enjeux de cette élection présidentielle au Brésil, vous pouvez aussi retrouver l'analyse de nos confrères de la rédaction numérique de RFI à lire sur RFI.fr. Et puis le second tour de cette élection, si second tour il y a, est lui prévu le 25 octobre. Une autre élection en Bosnie, cette fois les citoyens, là aussi appelés aux urnes aujourd'hui, encore pour des élections générales et pour élire les responsables d'un véritable millefeuille institutionnel issu des accords de paix de 1995. Même si 30 ans après la guerre, les oppositions entre les communautés bosniaques, croates et serbes restent au cœur de la vie politique. Des élections qui riment avec division alors que les différents dirigeants nationalistes continuent d'attiser les tensions. Reportage à Sarajevo de notre correspondant Louis Seyer.
5: Impossible de leur échapper, les affiches de campagne sont partout sur les boulevards de la capitale bosnienne. Mais les multiples slogans ne semblent pas retenir l'attention des passants comme Sarah, une étudiante de 22 ans.
6: En Bosnie-Herzégovine, il faudrait tout changer. Il faudrait mieux protéger les femmes et davantage soutenir les étudiants. S'occuper de l'environnement, il faudrait tout changer.
5: Trois décennies après la guerre, les divisions communautaires ont été omniprésentes dans la campagne, comme à chaque élection. Pour Emir, 32 ans et au chômage, les priorités devraient être l'emploi et l'avenir du pays.
7: La plupart des débats portent sur la guerre, sur le passé. Les politiciens ne se préoccupent pas vraiment du présent, ni de l'avenir et de ce qu'il faut faire maintenant. J'espère que les choses vont s'améliorer un jour, mais je ne pense pas que cette élection change quoi que ce soit.
5: Tract à la main, Nermina, elle, tente de mobiliser ses concitoyens. Pour cette militante social-démocrate d'une cinquantaine d'années, le principal combat reste celui contre le clientélisme des partis nationalistes au pouvoir.
8: Nous sommes ici parce qu'on veut se battre contre la corruption. On veut l'égalité pour tous, les mêmes droits pour tous. Il faut en finir avec la corruption.
5: Ces frustrations poussent la jeunesse à partir. En 30 ans, la Bosnie-Herzégovine Bosnie a perdu plus d'un quart de sa population. Elle ne compte plus aujourd'hui que 3 millions d'habitants. Louis Seyé, Sarajevo, RFI.
3: Et en Bosnie, les bureaux de vote qui viennent d'ouvrir, ils fermeront à 17h, temps universel. Les électeurs doivent désigner plus de 500 députés et de nombreux autres responsables, dont les membres de la présidence du pays.
2: Une autre élection se tenait, elle, hier en Lettonie.
3: Un scrutin législatif, cette fois, dans ce pays balte au nord de l'Europe, frontalier de la Russie, où le parti pro-européen du Premier ministre de centre-droit, Andris Kulberts, est arrivé en tête des législatives selon les résultats.

0: de la région depuis le mois d'avril, le Front de libération du peuple du Tigré qui avait établi son propre gouvernement régional et qui avait créé une administration parallèle à celle du gouvernement fédéral. Les combats faisaient rage depuis le 23 septembre et Marlène Panara, la reconquête de Mekele s'ajoute aux prises majeures des troupes fédérales ces derniers jours.
1: 10 jours après le déclenchement du conflit dans le nord de l'Éthiopie, la situation a basculé au Tigré. Hier, l'armée fédérale est entrée dans Mekele, la capitale de la région. La veille, des troupes alliées avaient repris le contrôle de l'aéroport de la ville aux mains des rebelles tigréens depuis le 23 septembre. Quelques heures avant l'entrée des soldats dans la ville, les troupes du Front de libération du peuple du Tigré et leurs dirigeants avaient fui en masse la capitale régionale. Le même jour, des scènes de pillage ont également été observées dans des magasins et certaines institutions régionales. D'après un chercheur souhaitant garder l'anonymat, l'entrée des fédéraux dans Mekele constitue une prise stratégique pour le gouvernement. Mais l'urgence sera désormais de répondre aux besoins humanitaires d'ampleur de tous les Tigréens, souligne-t-il. La population est épuisée et fait face en ce moment à un grave épisode de sécheresse. Si rien n'est fait pour rétablir l'assistance humanitaire, la situation sera catastrophique. En juillet, 922 000 personnes ont bénéficié d'une aide alimentaire au Tigré, d'après FuseNet, un réseau d'alerte contre la famine. Marlène Panara, Addis Abeba, RFI.
2: Il est 8h07 à Tel Aviv où le soulagement a laissé place à la polémique.
0: Soulagement de voir les 166 passagers israéliens rentrer sains et saufs après cet acte terroriste selon l'enquête émirienne dans ce vol de la compagnie Fly Dubai mercredi lorsque le copilote omanais de l'appareil a tenté de s'emparer du vol en attaquant à la hache le pilote. Et cette polémique qui enfle donc en Israël. Comment cet homme aux antécédents d'islamiste radical a-t-il pu se retrouver aux commandes de l'avion? Les premiers éléments de l'enquête pointent en tout cas de lourdes défaillances dans le système de surveillance, y compris en Israël. Correspondance à Jérusalem, Michel Boll.
3: La loi ici est formelle, les compagnies aériennes doivent transmettre la liste complète des équipages 48 heures avant l'atterrissage et les autorités israéliennes avaient bien reçu celle du vol Fly Dubai. Mais sur le terrain, la chaîne de contrôle n'a pas fonctionné, le ministère des Transports affirme ne pas avoir les outils de renseignement nécessaires pour enquêter sur les équipages étrangers, tandis que le Shin Bet, le service de sécurité intérieure, se défausse en rappelant qu'il n'est mandaté que pour les compagnies israéliennes. Quant au renseignement extérieur, le Mossad, aucun protocole de transmission automatique ne lui aurait été activé. Résultat, les signaux d'alerte sur Amam El Amami, le copilote écarté d'Oman Air pour radicalisation djihadiste et refoulé par la Royal Air Maroc, sont totalement passés sous les radars. Une faille béante reconnue jusqu'au sommet de l'État, alors que plusieurs députés réclament déjà l'ouverture urgente d'une enquête parlementaire. Michel Paul, Jérusalem, RFI.
0: Et le Premier ministre israélien Benjamin Netanyahou a lui invité hier en tant qu'hôte d'honneur Smit Machar à se rendre en Israël. Le pilote indien de l'appareil qualifié de héros, lui qui est pour l'instant soigné aux Émirats Arabes Unis. Aux États-Unis, Frank Strada, le chef de l'administration pénitentiaire du Tennessee, a annoncé sa démission après le scandale de cette exécution ratée. Celle de Christa Pike, première femme condamnée à mort depuis plus de 200 ans dans cet état du sud des États-Unis. Christa Pike qui a survécu à l'injection de 2 doses létale cette semaine. Cette femme de 50 ans est toujours inconsciente et placée sous assistance respiratoire. Une affaire qui a choqué l'opinion publique mondiale. Le gouverneur de l'État du Tennessee qui a exigé une enquête indépendante et qui a suspendu toute exécution jusqu'à nouvel ordre.
2: En France, Marine Le Pen tient son cap et réaffirme son soutien à Jordan Bardella.
0: Pas question de lâcher la seconde moitié de son ticket. La candidate à la présidentielle qui entend faire de Jordan Bardella son premier ministre, si elle remporte l'élection présidentielle l'an prochain, et peu importe si Mediapart a publié cette semaine des documents accablants pour le président du parti, authentifiant auprès de Meta et auprès du site Justice des écrits antisémites tenus entre 2013 et 2015, ce qui n'a pas empêché Marine Le Pen de renouveler son soutien aujourd'hui dans les colonnes de la Tribune Dimanche à Jordan Bardella. Valérie Gasse.
4: Les mots de Marine Le Pen sont sans ambiguïté. Sollicitée par la Tribune Dimanche, elle affirme « J'ai totalement confiance en Jordan ». La candidate, qui était restée silencieuse depuis la publication d'un deuxième article présentant les captures d'écran des messages antisémites et des éléments d'authentification les reliant à Jordan Bardella, garde donc le cap choisi depuis la publication des premières révélations de Mediapart, faire bloc avec celui qu'elle veut nommer à Matignon en cas de victoire à l'élection présidentielle. Son Poulain qui nie toutes les accusations et affirme que les documents produits par Mediapart sont des faux. Une stratégie de défense qui ne convainc pas les adversaires du RN. De Gérald Darmanin à Olivier Faure en passant par Édouard Philippe, tous ont estimé que Jordan Bardella était vraisemblablement

0: l'auteur des écrits, mais qui pour le moment ne fait pas baisser la candidate dans les sondages. À ce stade, Marine Le Pen ne lâche pas Jordan Bardella. Ils seront d'ailleurs ensemble mardi prochain pour présenter lors d'une conférence de presse la trajectoire budgétaire de la candidate.
1: La précision signée Valérie Gasse.
2: Jeu, set et match, ce n'est pas du tennis, mais du football. L'Argentine, comme l'Angleterre, en passe 7 à leurs adversaires.
1: Rien que ça, quasiment des scores de rugby, Paul. 7-0 pour les Trois Lions face à la Croatie en Ligue des Nations. 7-0 aussi pour l'Albi Céleste en match amical face au Burkina Faso. Les vice-champions du monde sans pitié pour les étalons. Des étalons rajeunis et épuisés par un interminable voyage pour rejoindre le stade monumental de Buenos Aires. Balayé donc par les joueurs de Lionel Scaloni qui évoluait sans Lionel Messi. L'icône argentine qui disputera son dernier match avec la sélection mercredi face au Bénin. L'Argentine qui portera pour l'occasion un maillot spécial en hommage.
2: Fin des biblis en folie, opération séduction dans les bibliothèques françaises.
1: C'est un temps de redonner le goût de lire. Plus de 15 000 bibliothèques françaises ouvrent leurs portes ce week-end, dont la BNF, la Bibliothèque Nationale de France. Refuge bien connu des étudiants en période de révision qui devient le temps d'un week-end un véritable atelier d'édition pour faire découvrir aux plus jeunes l'univers du livre. La BNF, où s'est rendu Carlotta Morteo.
3: Délicatement, ça va coller un peu.
4: Rouleau d'encre noire à la main, ces enfants de 7 ans découvrent les gestes des premiers imprimeurs. Dans de petits casiers en bois, ils alignent des lettres en plomb.
5: La case, c'est la boîte dans laquelle on va disposer les caractères mobiles métalliques.
6: Moi, j'ai écrit ouf.
5: Avant, on leur a expliqué tout le principe, notamment le principe de composer à l'envers pour que ça imprime à l'endroit.
4: Direction ensuite la presse avec sa grande roue, version miniature de la machine typographique de Gutenberg qui a révolutionné la diffusion des livres.
5: Et maintenant, tu tournes dans ce sens-là. Vas-y.
4: À l'heure des écrans, la Bibliothèque Nationale de France veut transmettre l'amour du papier et inscrire très tôt l'idée que la bibliothèque est un espace ouvert et ludique.
7: Il y a les livres, mais il y a aussi tout ce qui sert à diffuser le savoir, la culture, donc ça peut passer par des films, par de la musique.
4: Anne-Elisabeth Buxtorf est directrice des publics à la BNF.
7: Les bibliothèques ont fait un effort énorme de développement et d'adaptation de leur offre documentaire.
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2: 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Il est 8h, à Paris 6h, temps universel.
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2: Et c'est l'heure d'un nouveau journal. Bonjour Marion Cazanov.
3: Bonjour Paul, bonjour à tous.
2: À la une de cette édition, la crise du logement en Espagne.
3: Avec de nouvelles manifestations massives, un jour après le rejet par le Parlement de mesures pour mieux protéger les locataires, le Premier ministre socialiste envisage des élections anticipées pour sortir de la crise. Le chancelier allemand, lui, vient d'arriver à Kiev pour une visite imprévue et à un moment critique. La Russie a appelé les diplomates étrangers à quitter la ville, ce qui laisse présager d'une intensification de ses frappes sur place. On est en direct de Kiev dans quelques minutes. Le Brésil organise des élections générales, notamment le premier tour de la présidentielle qui s'annonce tendu entre les deux favoris, le sortant Lula et le candidat d'extrême droite Flavio Bolsonaro. Dans ce journal également, on parlera de la disparition de Dafrosa Gauthier. Elle aura mené une vie de combat à traquer les auteurs du génocide des Tutsis au Rwanda.
2: Et puis en football, Marion, les champions du monde poursuivent leur série d'invincibilité. 41 matchs sans défaite, le 41e, c'était hier soir en Ligue des Nations. On y revient dans le journal des sports, juste après cette édition. Un trousseau de clés dans les mains, c'est le symbole des manifestations en Espagne pour le droit du logement.
3: Nouveau grand rassemblement à travers le pays. Hier, la colère est partie de l'expulsion il y a quelques semaines d'une octogénaire madrilène dont le loyer avait quadruplé après le rachat de son appartement par une société immobilière. Une colère qui a redoublé après le rejet vendredi au Parlement de deux textes censés sortir de la crise et mieux encadrer les droits des locataires. Des centaines de milliers de personnes ont manifesté hier dans plusieurs villes espagnoles. 70 000 à Madrid selon les autorités, 500 000 selon un syndicat de locataires. Et la mobilisation est partie pour durer, comme le constate notre correspondant François Musso.
4: C'est désormais un campement établi, organisé, avec encore plus de tentes, de militants, de protestataires, de citoyens qui viennent en aide, en soutien de cette révolte. La résistance se stabilise malgré le rejet des décrets au Parlement. Daniel, 25 ans, étudiant en production télévisuelle, y croit.
5: Notre état d'esprit pour le moment, c'est la tristesse et la colère, car les décrets ont été rejetés. La classe politique est totalement déconnectée de la réalité. Mais ça ne nous décourage pas. Il y a de plus en plus de gens qui se mobilisent. On le voit sur la place et dans les rues adjacentes.
4: Ici, on est convaincu que l'idée n'est pas seulement de rester. Le mouvement doit s'amplifier, gagner en force, peser sur le monde politique et l'obliger à prendre des mesures qui les aident à accéder au logement. Diego est ingénieur du son et doit partager un appartement avec deux collègues. Il résume la stratégie.
6: On s'est entendu sur deux choses. D'abord, la grève générale. Mais il faut aussi ramener le pouvoir vers les quartiers pour y défendre le droit à un logement digne.
4: On est conscient qu'un grand mouvement est né, un mouvement prêt à défier le pouvoir politique. Reste à savoir désormais si Pedro Sanchez va ou non convoquer des élections anticipées. François Musso, Madrid RFI.
2: Des élections, Marion, il y en a eu hier dans un autre pays européen.
3: En Lettonie, le pays balte, membre de l'OTAN, a organisé des législatives. Et le Premier ministre sortant, Andris Kulbergs, devrait être reconduit au pouvoir. Son parti de centre-droit, Liste Unie, termine en tête selon des résultats partiels, entre 35 et 36% des suffrages pour Liste Unie, parti pro-européen qui devrait donc renouveler son soutien à l'Ukraine, même si les partis populistes critiques de l'aide à l'Ukraine ont aussi progresser dans les urnes.
2: L'Ukraine conserve donc cet allié balte et reçoit aussi le soutien du chancelier allemand.
3: Visite imprévue de Friedrich Merz. Berlin est l'un des plus grands soutiens à Kiev. Il arrive sur place alors que la Russie appelle les étrangers à quitter la capitale. C'est là qu'on vous retrouve, Emmanuel Chaz. Vous êtes notre correspondante sur place. Et cette visite arrive surtout donc au moment, Emmanuel, où la Russie tente de paralyser la capitale, notamment après des bombardements sur des ponts.
7: Oui, tout à fait. Alors, c'est la grande inquiétude des résidents, c'est que la circulation soit coupée entre les deux rives du fleuve Dnipro. Ces derniers jours, effectivement, il y a eu des dégâts causés par les frappes russes et qui ont causé des embouteillages temporaires, puisque la circulation a été rétablie depuis sur les ponts. Sauf que Kiev s'attend à ce que ces frappes, elles, continuent. Et pour y faire face, le ministre de la Reconstruction et des Transports, Mykola Kalachnik, a annoncé que la construction d'un ponton sur le fleuve Dnipro allait commencer. Chaque jour, plus de 600 000 véhicules traversent le fleuve, donc qui sépare la ville en deux. Et le gouvernement précise que la priorité reste de protéger les infrastructures actuelles au moment où l'Ukraine est dans une véritable course contre la montre pour développer des moyens d'interception contre ces drones russes. Alors, à terme, Kiev envisage également la construction d'un tunnel souterrain, mais qui nécessitera des années de construction ainsi qu'un financement externe. Et de son côté, Volodymyr Zelensky a annoncé que l'Ukraine allait intensifier ses frappes contre les raffineries russes, ceci en réponse à cette campagne de frappe contre Kiev.
3: Emmanuelle Chasse, correspondante de RFI dans la capitale ukrainienne, où la nuit donc a été à nouveau marquée par des alertes anti-aériennes.
2: Les hostilités se poursuivent aussi dans le Golfe.
3: Les rebelles houthis du Yémen ont revendiqué hier soir une frappe sur Riyad, la capitale saoudienne. Ils visaient un site de la compagnie pétrolière nationale Aramco. Les houthis déplorent aussi des frappes saoudiennes, 26 très exactement, sur la capitale yéménite, Sanaa. Ces combats se sont intensifiés le mois dernier après une offensive éclair.

0: millions d'électeurs appelés aux urnes au Brésil.
1: Le plus grand pays d'Amérique du Sud organise des élections générales, notamment le premier tour de la présidentielle, 13 candidats, mais clairement deux favoris pour ce premier tour. Le sortant, Lula face à Flavio Bolsonaro, le candidat de l'extrême droite, fils de l'ex-président Jair Bolsonaro. Ce dernier, pour rappel, a été condamné à 27 ans de prison pour tentative de coup d'État. Dans les sondages, les deux hommes donc sont donnés au coude à coude dans un pays polarisés, enlisés dans la dette. Leurs propositions économiques, comme le reste de leur programme, sont diamétralement opposées, Pierre-Olivier.
2: Les deux candidats ne partagent rien, si ce n'est un même défi économique à résoudre, le déficit public colossal du Brésil. La dette du pays vient d'atteindre son plus haut niveau depuis 5 ans. Alors comment remonter la pente? Deux stratégies s'opposent totalement. D'un côté, Lula promet de réduire le déficit en taxant davantage les hauts revenus, en supprimant les niches fiscales et en multipliant les investissements publics. Avec une ligne rouge, ne pas toucher aux dépenses sociales et aux droits des travailleurs. Face à lui, Flavio Bolsonaro, le fils de Jair, propose une véritable cure d'austérité. Réduction massive du nombre de fonctionnaires et de leurs avantages, suppression de ministères, privatisation, baisse des dépenses publiques et assouplissement du droit du travail. Mais là où les deux candidats se retrouvent, c'est sur le flou de leur programme concernant les dépenses précises qui seront supprimées ou les impôts qui seront augmentés. Le sujet du déficit est en tout cas la priorité économique du Brésil. Il emprunte actuellement à des taux d'intérêt proches de 14%, parmi les plus élevés au monde.
1: Et s'il y a un second tour, il aura lieu le 25 octobre. Les électeurs votent aussi pour des scrutins régionaux, législatifs. Selon la plupart des observateurs, la droite pourrait obtenir la majorité absolue au Sénat. Les deux tiers des sièges de cette chambre sont à pourvoir. La droite pourrait aussi maintenir son assise à la Chambre des députés. Les bureaux de vote ouvrent à 11h, temps universel.
0: Autre élection au programme ce dimanche, cette fois en Bosnie.
1: Là aussi pour des élections générales, mais le scrutin est très complexe dans ce jeune pays des Balkans, divisé en deux entités autonomes, une à majorité serbe, une autre où vivent principalement des Bosniaques et des Croates. Chacun a son parlement et au-dessus, il y a une présidence à 3 membres, avec un Serbe, un Croate et un Bosniaque, un millefeuille institutionnel issu de l'accord de paix de 1995.
0: Vous êtes toujours à l'écoute des RFI, il est pratiquement 8h09 à Paris. Elle aura passé près de 30 ans à poursuivre les responsables du génocide des Tutsis Rwanda.
1: Daphrosa Gauthier est morte à l'âge de 72 ans. Hier, la franco-rwandaise était la fondatrice du collectif des partis civils pour le Rwanda. Avec son mari, elle a consacré la moitié de sa vie à traquer les auteurs présumés du massacre des Tutsis en 1994. Son travail a permis d'ouvrir une longue série de procès en France. Le premier en 2014, avec celui de Pascal Simbikangwa, directeur du service de renseignement de l'ancien président Juvénal Habyarimana. Christophe Renzao est président de la communauté rwandaise de France. Il salue l'héritage de Daphrosa Gauthier.
3: C'était une grande personnalité, une abnégation énorme, qui avait une quête de justice hors norme. Moi, je la connais aussi en tant qu'une maman. Donc, je pense à sa famille. C'est aussi une maman dans la communauté. C'est aussi quelqu'un que moi, j'appelais maman. La justice perd quelqu'un de très important. Une personne qui n'avait pas de limite quand il s'agissait de chercher à mettre les personnes qui ont commis les génocides contre les Tutsis devant la justice. C'était son sacerdoce et elle l'a fait jusqu'à son dernier souffle. C'est un héritage qu'on doit préserver et surtout pousser plus loin. Elle en a fait plus que beaucoup de procureurs en France. Et si la justice était allée plus vite, elle aurait peut-être pu avoir une retraite sans combat, si je peux dire ça comme ça. Et c'est dommage que la justice française ait été obligée d'être poussée par une personne, ou en tout cas un groupe de personnes, au lieu de faire son travail. Elle a fait sa part et notre génération va prendre le relais.
1: Christophe Renzao avec Sidi Yansani. En France, le Rassemblement National, parti d'extrême droite, fait bloc derrière son président, Jordan Bardella. La candidate RN à la présidentielle, Marine Le Pen, a réaffirmé sa confiance en Jordan Bardella dans la tribune dimanche. Une enquête de Mediapart publiée lundi fait état de propos antisémites tenus par le président du parti dans des mails et des messageries entre 2013 et 2015. Ce dernier nie tout en bloc, malgré des preuves apportées cette semaine par le média d'investigation.
0: De l'autre côté de l'échiquier politique, la gauche organise un nouveau débat avant sa primaire des 9 et 10 octobre.
1: Et Raphaël Glucksmann sait déjà qu'il devra répondre d'une polémique dans une vidéo qui circule sur les réseaux sociaux. On entend le candidat candidat place publique s'en prendre à plusieurs personnalités politiques. Des propos tenus dans des termes peu délicats que les intéressés n'ont pas du

0: tout apprécié, Valérie Gasse.
1: On leur pisse dessus, c'est ce que dit Raphaël Glucksmann dans un moment d'énervement à propos de Marine Le Pen et Jean-Luc Mélenchon dans une discussion aux côtés du patron des députés socialistes Boris Vallaud après le débat entre les candidats à la présidentielle au MEDEF. Des propos privés mais filmés et désormais diffusés sur les réseaux sociaux, notamment par Le Média, un site d'information proche de LFI auquel Jean-Luc Mélenchon a vite répondu. Sur X, le candidat insoumis appuie là où ça fait mal en écrivant à propos de Raphaël Glucksmann. On voit comment il adopte la méthode de la nuance qu'il recommande et le refus de la brutalisation du débat qu'il proclame. Ségolène Royal, accusée par Raphaël Glucksmann d'avoir fait la danse du ventre avec Emmanuel Macron, a aussi réagi en dénonçant le sexisme consternant de cette remarque immature et une contre-vérité. Son directeur de campagne, Luc Carvounas, en a rajouté une couche en rappelant à Raphaël Glucksmann son soutien à Nicolas Sarkozy en 2007. De quoi plomber l'ambiance ce soir lors du dernier débat télé visé avant le premier tour de la primaire de la gauche.
0: Valérie Gasse.
2: Et au contraire, Marion, l'ambiance était festive lors de la marche des fiertés à Paris.
0: Rassemblement annuel des communautés LGBT+, avec cette année une forte tonalité politique, forcément à quelques mois de la présidentielle. Les participants arboraient entre les drapeaux arc-en-ciel de nombreux slogans militants et ils ont surtout partagé leur inquiétude face à la montée de l'extrême droite. Reportage de Simon Bénard.
3: L'ambiance est festive à Paris, place d'Italie, mais les inquiétudes sont bien là. Eugène, 40 ans, est conseiller d'action sociale, c'est un habitué de l'événement.
4: J'y viens tous les ans depuis une vingtaine d'années et j'avoue que ce qui m'a motivé, c'est...
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1: Bon dimanche sur Neptune, votre agenda avec quelques sorties à faire sur l'île-Dieu pour ce dimanche 4 octobre. On commence avec une marche rando avec le club des randonneurs de l'île-Dieu après manger, voilà, pour digérer, petite marche tranquille. Rendez-vous à 14h30 donc pour le départ qui se fera du camping municipal. C'est ouvert à tous, n'hésitez pas à aller à la rencontre du club des randonneurs. Il y a du cinéma pour ce dimanche avec deux films à découvrir au Ciné-Ilet. À 18h, tout d'abord, ce sera Prêcheur en version française aujourd'hui. Et si la météo avait pu changer le cours de la Seconde Guerre mondiale? Bonne question. Ce film de guerre franco-britannique nous ramène quelques jours précédant le débarquement de Normandie en juin 1944. Une tempête menace les côtes françaises et pourrait contraindre les alliés à reporter l'opération. Le capitaine James Stagg, météorologue de la Royal Air Force, doit alors convaincre le général Eisenhower de prendre une décision cruciale, débarquer malgré les risques ou attendre. C'est à découvrir à 18h aujourd'hui. À 21h ce soir, ce sera Garance, un drame français avec Adèle Exarchopoulos qui incarne justement cette Garance, qui est une jeune actrice qui rêve de réussir, mais qui peine à trouver sa place dans ce milieu très compliqué du cinéma. Alors pour avancer, elle s'accroche à son travail, à ses amis, aux rencontres, aux fêtes aussi, et de plus en plus à l'alcool qui devient peu à peu un refuge pour elle. Et donc pendant 8 ans, on va suivre son parcours, ses amours, ses joies, ses galères et ses moments de doute, jusqu'au jour où sa consommation d'alcool la confronte à une question essentielle. Continuer à vivre comme ça ou essayer de changer de vie, c'est à découvrir ce soir à 21h. Demain, lundi, le retour de Garance au Ciné-Ilet, donc à 18h. Et puis à 21h, demain, ce sera Histoire de la nuit, un thriller franco-belge, adapté du roman de Laurent Mauvignier avec Avzia Herzi, Bastien Bouillon, Benoît Magimel et Monica Bellucci. Ça se passe dans un hameau isolé. Nora, Thomas et leur fille Ida vivent dans une ferme, une grande ferme, avec pour seule voisine Christina, une artiste peintre italienne. Et alors qu'ils préparent l'anniversaire de Nora, trois hommes commencent à rôder autour de la maison avant de s'inviter à la fête. Une soirée qui va rapidement virer au cauchemar et faire ressurgir les secrets enfouis du passé. C'est à découvrir demain donc à 21h. Pour mardi, il y aura du Ciné-Ilet également, enfin du cinéma au Ciné-Ilet avec deux films à découvrir. Avec un nouveau film d'ailleurs à 18h, ce sera Dégel en version originale, un film policier hispanique qui se déroule au Chili dans les années 90, un pays qui sort tout juste de la dictature. Et on suit une petite fille qui est en vacances chez ses grands-parents, qui se lie d'amitié avec une touriste allemande et puis elle va disparaître mystérieusement. C'est à découvrir mardi donc à 18h. Voilà vos sorties à faire sur l'île-Dieu.
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Il est 9h. 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
1: Bon dimanche sur Neptune, votre agenda avec quelques sorties à faire sur l'île-Dieu pour ce dimanche 4 octobre. On commence avec une marche rando avec le club des randonneurs de l'île-Dieu après manger, voilà, pour digérer, petite marche tranquille. Rendez-vous à 14h30 donc pour le départ qui se fera du camping municipal. C'est ouvert à tous, n'hésitez pas à aller à la rencontre du club des randonneurs. Il y a du cinéma pour ce dimanche avec deux films à découvrir au Ciné-Ilay. À 18h, tout d'abord, ce sera Prêcheur en version française aujourd'hui. Et si la météo avait pu changer le cours de la Seconde Guerre mondiale ? Bonne question. Ce film de guerre franco-britannique nous ramène quelques jours précédant le débarquement de Normandie en juin 1944. Une tempête menace les côtes françaises et pourrait contraindre les alliés à reporter l'opération. Le capitaine James Stagg, météorologue de la Royal Air Force, doit alors convaincre le général Eisenhower de prendre une décision cruciale, débarquer malgré les risques ou attendre, c'est à découvrir à 18h aujourd'hui. À 21h ce soir, ce sera Garance, un drame français avec Adèle Exarchopoulos qui incarne justement cette Garance, qui est une jeune actrice qui rêve de réussir, mais qui peine à trouver sa place dans ce milieu très compliqué du cinéma. Alors pour avancer, elle s'accroche à son travail, à ses amis, aux rencontres, aux fêtes aussi, et de plus en plus à l'alcool qui devient peu à peu un refuge pour elle. Et donc pendant 8 ans, on va suivre son parcours, ses amours, ses joies, ses galères et ses moments de doute, jusqu'au jour où sa consommation d'alcool la confronte à une question essentielle. Continuer à vivre comme ça ou essayer de changer de vie, c'est à découvrir ce soir à 21h. Demain, lundi, le retour de Garance au Ciné-Ilay, donc à 18h. Et puis à 21h, demain, ce sera Histoire de la nuit, un thriller franco-belge, adapté du roman de Laurent Mauvignier avec Avzia Herzi, Bastien Bouillon, Benoît Magimel et Monica Bellucci. Ça se passe dans un hameau isolé. Nora, Thomas et leur fille Ida vivent dans une ferme, une grande ferme, avec pour seule voisine Christina, une artiste peintre italienne. Et alors qu'ils préparent l'anniversaire de Nora, trois hommes commencent à rôder autour de la maison avant de s'inviter à la fête. Une soirée qui va rapidement virer au cauchemar et faire ressurgir les secrets enfouis du passé. C'est à découvrir demain donc à 21h. Pour mardi, il y aura du Ciné-Ilay également, enfin du cinéma au Ciné-Ilay avec deux films à découvrir. Avec un nouveau film d'ailleurs à 18h, ce sera Dégel en version originale, un film policier hispanique qui se déroule au Chili dans les années 90, un pays qui sort tout juste de la dictature. Et on suit une petite fille qui est en vacances chez ses grands-parents, qui se lie d'amitié avec une touriste allemande et puis elle va disparaître mystérieusement. C'est à découvrir mardi donc à 18h. Voilà vos sorties à faire sur l'île-Dieu.
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bien oui, l'émission Croisière Bleu Celtique est là sur votre radio un peu partout en France et même au Luxembourg. J'espère que vous allez bien, que vous avez passé une belle semaine, un bon week-end sous le soleil, sous la chaleur. Oui, l'été joue les prolongations, même si on est en automne. Eh bien, on va encore avoir quelques beaux jours devant nous. Alors cette semaine, dans l'émission Croisière Bleu Celtique, on va danser, on va se mettre en mode pas le folk, fest-noz, avec des groupes que je vous ai sélectionnés qui vont vous faire bouger les jambes et les pieds, donc faites un peu de place chez vous, hein, et puis allez-y, faites-vous plaisir, il y aura de la cavotte, il y aura de la scottish, il y aura de l'andro, enfin il y aura de la musique à danser avec les groupes que je vous ai sélectionnés, notamment la nouveauté du moment, le duo Lardière Le Mauve avec leur album Fest-noz. Ça tombe bien, c'est un album pour danser. On va danser dans quelques instants avec les Trianes aussi, hein. On commence toujours l'émission avec eux, vous le savez. Et là, je vous ai trouvé deux chansons à danser. Une qui était déjà partie en arrière-fond, hein, mais on l'entend pas trop. Voilà. Et voilà, allez, dans quelques secondes, Trianes, la nouveauté du moment, donc le duo Lardière Le Mauve. Hommage à Philippe Fala, c'est un Enterdro, et Back to the Baléon, c'est une gavotte du Baléon, comme son nom l'indique. Voilà. Suivez-nous sur les réseaux sociaux, la page officielle émission Croisière Bleu Celtique. Vous y retrouverez toutes les infos des émissions, la programmation de chaque émission chaque semaine, évidemment. Et à partir de cette semaine, la vidéo du jour, voilà, on va vous partager des petites vidéos tous les jours, des vidéos qu'on partage depuis des sites comme YouTube par exemple, hein. Et des vidéos qu'on a pu faire aussi quand on va en concert, comme l'a fait notre ami Adrien, qu'on retrouve très très bientôt avec sa chronique Les Découvertes d'Adrien. Il va souvent à des concerts là-bas en Bretagne, donc bon ben, il nous fait des petits reportages, voilà, on va vous mettre ça en ligne. C'est parti avec Trianes, on commence avec Dans la lune au fond de l'eau, l'album Abyss, sorti en 2007.

Montpellier précisément. Oui, oui, j'y étais. On refera une émission spéciale Trianne dans la saison, bien évidemment. Album studio et album concert. Voilà. Allez, je vous laisse avec Trianne. Dansez, dansez, dansez la gavotte.

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1: Et c'est le duo Lardière-Le Monf. L'album Fesnos qui vient de sortir avec un enterdron. Suivi encore d'une gavotte, mais la gavotte du Baléon. Alors, on continue cette émission spéciale Balfolk Fesnos. Alors, allez-y, dansez. Ça fait plaisir de danser, d'écouter de la musique et de penser à autre chose. Surtout en ces temps. Voilà.

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1: Alors, on retrouve les Sonoriennes du et eux, on les retrouvera également du côté de l'espace Courcelles Europa à Montigny-les-Messes le 12 décembre prochain pour le bal folk de Noël du groupe Sanguin. Groupe Sanguin qu'on retrouve juste après les Sonoriennes du, bien évidemment. Et là, on écoute deux extraits de l'album Canon, La Carène et Les Ternevas. Alors,

On repart un peu en douceur avec le groupe Sanguin, hein, puisqu'ils seront ensemble sur scène le 12 décembre prochain du côté de l'espace Courcelles Europa à Montigny-les-Metz pour le bal folk de Noël du groupe Sanguin. On y sera bien évidemment, ça, on ne peut pas louper le bal folk de Noël puisqu'il y a le Père Noël qui passe et qui distribue des cadeaux et des chocolats et des bonbons et plein de choses. Et c'est toujours une très très belle soirée en compagnie du groupe Sanguin et de leurs invités. Et bien cette fois, les Sonoriennes du traverseront toute la France pour venir vous faire danser. Et là, on écoute deux extraits du dernier album du groupe Sanguin, d'Est en Ouest, sorti à l'occasion de leurs 60 ans. Une Scottish et un Arridé. En piste, messieurs, dames.

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1: On reste en Lorraine avec le groupe Galadriel. C'est une bourrée en deux temps, ça s'appelle bien sûr, et c'est de 1995 sur l'album Chevalier Dragon. Et on les retrouve avec un extrait d'un autre album qui s'intitule Contrefaçon, qui est sorti en 2011. Détournement mineur, c'est un costarouate. Galadriel, sur votre radio un peu partout en France et au Luxembourg.

On retrouve maintenant le duo Blin-Lézour pour continuer cette émission spéciale Fest-Noz Balfolk avec un rond de Saint-Vincent, une Scottish. L'album duo Blin-Lézour tout simplement, et les titres des chansons, c'est tout simplement Ronde Saint-Vincent et Scottish. Alors allez-y, continuez à danser, buvez un petit coup, rafraîchissez-vous quand même, mais continuez à vous faire plaisir à l'écoute de l'émission Croisière Bleu Celtique sur votre radio un peu partout.

Vous étiez par deux à danser cette scottish. Vous restez sur la piste et vous vous accrochez tous ensemble par les petits doigts pour un dernier rondro pour finir l'émission avec Trans Braise Express, avec le groupe Croisent, un groupe qui ne joue plus, mais qu'on continue nous à diffuser dans l'émission Croisière Bleu Celtique. C'était l'album Avance Rapide. Allez, en piste!

Ah oui, hein, une heure ça passe vite, mais c'était une bonne heure à danser au son de toutes ces chansons et musiques que je vous ai sélectionnées pour cette spéciale Fest-Noz Balfolk, musique à danser. On en refera, bien évidemment. En général, dans toutes les émissions, il y a toujours une ou deux chansons où vous pouvez effectuer quelques petits pas de danse. Voilà. Bon, et ben on se retrouve logiquement la semaine prochaine avec une nouvelle émission, un nouveau thème. Je ne sais pas encore, on verra bien. Voilà, selon mon humeur. Mais vous pouvez me proposer, des choses. Hein. Vous venez sur la page officielle Facebook émission Croisière Bleu Celtic. Vous laissez des messages sur la dernière publication en cours, hein, bien évidemment. Et vous pouvez même faire des dédicaces, il n'y a aucun souci. Vous voulez une chanson en particulier dans le thème toujours celtique, hein. On m'a déjà demandé du Johnny Hallyday. bon, ça colle pas trop, hein, à moins que Johnny ait fait un album celtique, mais je doute. Je ne crois pas même. Voilà. Bon, allez. Je vous laisse, passez une belle semaine. Tout de suite, la suite des programmes sur votre radio. Et on se retrouve la semaine prochaine, même heure, même endroit. Salut, bye bye, ciao, kenavo, tchuss.

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Il est 11h. 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

0: 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Il est midi. 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
2: Merci d'écouter RFI. Il est midi à Paris, 10h en temps universel.
3: Charlotte de Rouen.
2: Au Brésil, 158 millions d'électeurs appelés à désigner leur prochain président. La course se joue entre le sortant Lula et le fils de l'ex-chef d'État Flavio Bolsonaro, deux candidats qui portent des programmes radicalement opposés. Élection générale également en Bosnie, un scrutin dans un contexte particulier marqué par des divisions communautaires héritées de la guerre des années 90. En Corée du Sud, les gérants de cafés dans le viseur des autorités, leur transmission constitue une niche fiscale à laquelle elles veulent s'attaquer. Et puis du football, Sénégal-Comores, la rencontre se joue à Marseille ce dimanche, un match qu'attend avec impatience la diaspora comorienne. Reportage dans la cité phocéenne à la fin de cette édition. Au Brésil, les bureaux de vote ouvrent dans une heure. Premier tour de l'élection présidentielle. Le président sortant de gauche, Lula, 80 ans, brigue un nouveau mandat. Son principal rival, c'est le fils de l'ancien président, Jair Bolsonaro, le sénateur Flavio Bolsonaro. Deux candidats, deux visions du Brésil que tout oppose, et notamment leurs programmes économiques, Pierre-Olivier.
4: Les deux candidats ne partagent rien, si ce n'est un même défi économique à résoudre. Le déficit public colossal du Brésil. La dette du pays vient d'atteindre son plus haut niveau depuis 5 ans. Alors comment remonter la pente? Deux stratégies s'opposent totalement. D'un côté, Lula promet de réduire le déficit en taxant davantage les hauts revenus, en supprimant les niches fiscales et en multipliant les investissements publics. Avec une ligne rouge, ne pas toucher aux dépenses sociales et aux droits des travailleurs. Face à lui, Flavio Bolsonaro, le fils de Jair, propose une véritable cure d'austérité. Réduction massive du nombre de fonctionnaires et de leurs avantages, suppression de ministères, privatisation, baisse des dépenses publiques et assouplissement du droit du travail. Mais là où les deux candidats se retrouvent, c'est sur le flou de leur programme concernant les dépenses précises qui seront supprimées ou les impôts qui seront augmentés. Le sujet du déficit est en tout cas la priorité économique du Brésil. Il emprunte actuellement à des taux d'intérêt proches de 14%, parmi les plus élevés au monde.
2: Pierre-Olivier du service économie de RFI. Le chancelier allemand Friedrich Merz en visite en Ukraine, une visite imprévue au moment où la capitale ukrainienne est menacée de frappes d'ampleur par la Russie. Un pont qui avait été attaqué hier à Kiev a de nouveau été visé. Deux des 8 ponts que compte la capitale ukrainienne ont été touchés ces derniers jours, provoquant de gigantesques embouteillages. En Lettonie, sans surprise, le Premier ministre sortant arrive en tête des élections législatives. Le parti d'Andris Kulbergs a obtenu 35% des voix selon des résultats provisoires. La Lettonie devrait donc rester sur sa ligne et continuer à soutenir l'Ukraine. La question de la sécurité du pays frontalier de la Russie a largement dominé les débats pendant la campagne. En Bosnie, les électeurs votent ce dimanche pour renouveler leurs institutions. 30 ans après la guerre, les divisions entre communautés restent au cœur de la vie politique de ce pays fracturé et qui figure aussi parmi les plus pauvres du continent européen. Mais loin de ces tensions politiques entretenues par les dirigeants nationalistes, ce sont surtout les enjeux du quotidien qui préoccupent les habitants. Reportage de notre correspondant dans les Balkans, Louis Seyé à Sarajevo.
5: Impossible de leur échapper, les affiches de campagne sont partout sur les boulevards de la capitale bosnienne. Mais les multiples slogans ne semblent pas retenir l'attention des passants comme Sarah, une étudiante de 22 ans.
6: En Bosnie-Herzégovine, il faudrait tout changer. Il faudrait mieux protéger les femmes et davantage soutenir les étudiants. S'occuper de l'environnement, il faudrait tout changer.
5: 3 décennies après la guerre, les divisions communautaires ont été omniprésentes dans la campagne comme à chaque élection. Pour Emir, 32 ans et au chômage, les priorités devraient devrait être l'emploi et l'avenir du pays.
1: La plupart des débats portent sur la guerre, sur le passé. Les politiciens ne se préoccupent pas vraiment du présent, ni de l'avenir et de ce qu'il faut faire maintenant. J'espère que les choses vont s'améliorer un jour, mais je ne pense pas que cette élection change quoi que ce soit.
5: Tract à la main, Nermina, elle, tente de mobiliser ses concitoyens. Pour cette militante social-démocrate d'une cinquantaine d'années, le principal combat reste celui contre le clientélisme des partis nationalistes au pouvoir.
7: Nous sommes ici parce qu'on veut se battre contre la corruption. On veut l'égalité pour tous, les mêmes droits pour tous. Il faut en finir avec la corruption.
5: Ces frustrations poussent la jeunesse à partir. En 30 ans, la Bosnie-Herzégovine a perdu plus d'un quart de sa population. Elle ne compte plus aujourd'hui que 3 millions d'habitants. Louis Seyé, Sarajevo, RFI.
2: En Inde, de nouvelles manifestations ce dimanche pour demander la démission du président de la commission électorale. L'organe est accusé d'avoir supprimé des millions d'électeurs des listes électorales. Une manœuvre qui aurait profité au parti au pouvoir du premier ministre Narendra Modi. La commission électorale, elle, se défend de toute irrégularité. Nouveau rassemblement prévu pour la troisième journée consécutive. Notez par ailleurs que la police indienne, elle, a annoncé l'ouverture d'une enquête après des accusations d'agression sexuelle envers ses agents. Hier, trois femmes journalistes qui couvraient ces événements ont dit avoir été victimes de comportements déplacés de la part de policiers. En Corée du Sud, le gouvernement fait la traque aux gérants de cafés. Leur nombre a explosé ces dernières années, mais le gouvernement soupçonne que ces commerces ne cachent de l'évasion fiscale. Les explications à Séoul de Célio Fioretti.
8: 20 millions d'euros d'exonération d'impôts sur les successions à la transmission d'un commerce de bouche à ses proches, une mesure pour protéger les commerces familiaux. Mais de nombreux Coréens l'ont perçu comme une niche fiscale pour éviter de payer trop de frais de succession et ont ouvert leur propre café, plus facile à gérer qu'un restaurant. Et ce mois d'août, le gouvernement a durci cette règle pour éviter les abus, ce qui provoque la colère de ces nouveaux gérants de café comme Iwajin.
9: C'est à peine croyable. Pourquoi le gouvernement vient mettre son nez là-dedans, nous dire quoi faire? C'est du communisme à ce niveau-là.
8: En 5 ans, le nombre de ces cafés dans le pays a triplé, augmentant la concurrence pour les autres cafés déjà présents, comme celui de Mme Iyongi, qui apprécie cette nouvelle régulation.
10: Ces gens qui ouvrent des cafés, ils ont beaucoup d'argent et ils en veulent encore plus en évitant de payer les impôts. Je pense qu'il faut que tout le monde soit traité équitablement et changer les règles s'il y a des tricheurs.
8: Un nouveau règlement qui ne devrait pas affecter la consommation de café. Pour autant, en moyenne, les Sud-Coréens boivent 405 tasses de café par personne et par an. C'est le Fioretti, Séoul, RFI.
2: Elle aura passé près de 30 ans à poursuivre les responsables du génocide des Tutsis au Rwanda. Dafroza Gauthier est décédée hier à l'âge de 72 ans. La franco-rwandaise était la fondatrice du collectif des partis civils pour le Rwanda. Avec son mari, elle a consacré la moitié de sa vie à traquer les auteurs présumés du massacre des Tutsis en 1994. Du football, c'est une première. Le Vélodrome à Marseille accueille ce dimanche une rencontre amicale entre le Sénégal et les Comores. Pour la communauté comorienne de la ville, cette affiche de prestige est une fierté. Marseille, qui est parfois surnommée la cinquième île des Comores. Reportage sur place, signé Elisa Amourette.
11: Dans le quartier de la Belle de Mai, à Marseille, les pronostics pour le match vont bon train.
12: Je vois un match nul, un partout.
13: Moi, je pense que le match, ça sera 1-0 pour les Comores.
14: Un partout.
11: Abdoul Fattah est comorien. Il a

0: capitale de Comores. Je dirais un match nul.
1: Mahfidou, de son côté, espère une victoire des Comoriens, puis une qualification à la CAN 2027.
2: Les Comores, quand ils jouent ici à Marseille, c'est comme ils jouent à la maison. Vraiment, nous, les diasporas comorais qui sont ici à Marseille, vraiment, on est très, très fiers. En fait, on est très contents de voir notre équipe qui joue ici à la maison. Vraiment, c'est comme une fête, en fait.
1: Pour Kadri, ce match, c'est aussi l'occasion d'échange et de partage entre Sénégalais et Comoriens.
3: Le fait d'être ensemble aussi, il faut moins que ça soit pas que sportif.
1: Une chose est sûre, tous seront au stade ce dimanche pour soutenir leurs joueurs. Elisa Amourette, Marseille RFI.
4: Et le coup d'envoi de cette rencontre sera donné à 13h en temps universel. En Ligue des Nations, l'Espagne a remporté son deuxième match à domicile hier soir face à la République tchèque 3-1. Les Espagnols portés par leur prodige, Lamine Yamal. Restez avec nous à l'écoute de la Radio du Monde. Tout de suite, vous retrouvez Véronique Guémard pour Religion du Monde avec un invité aujourd'hui, le rabbin David Meyer.
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1: Bon dimanche sur Neptune, votre agenda avec quelques sorties à faire sur l'île-Dieu pour ce dimanche 4 octobre. On commence avec une marche rando avec le club des randonneurs de l'île-Dieu après manger. Voilà.

0: pour digérer, petite marche tranquille. Rendez-vous à 14h30 donc pour le départ qui se fera du camping municipal. C'est ouvert à tous, n'hésitez pas à aller à la rencontre du club des randonneurs. Il y a du cinéma pour ce dimanche avec deux films à découvrir au Ciné-Ilet. À 18h tout d'abord, ce sera Prêcheur en version française aujourd'hui. Et si la météo avait pu changer le cours de la Seconde Guerre mondiale? Bonne question. Ce film de guerre franco-britannique nous ramène quelques jours précédant le débarquement de Normandie en juin 1944. Une tempête menace les côtes françaises et pourrait contraindre les alliés à reporter l'opération. Le capitaine James Stagg, météorologue de la Royal Air Force, doit alors convaincre le général Eisenhower de prendre une décision cruciale. Débarquer malgré les risques ou attendre, c'est à découvrir à 18h aujourd'hui. À 21h ce soir, ce sera Garance, un drame français avec Adèle Exarchopoulos qui incarne justement cette Garance, qui est une jeune actrice qui rêve de réussir, mais qui peine à trouver sa place dans ce milieu très compliqué du cinéma. Alors pour avancer, elle s'accroche à son travail, à ses amis, aux rencontres, aux fêtes aussi, et de plus en plus à l'alcool qui devient peu à peu un refuge pour elle. Et donc pendant 8 ans, on va suivre son parcours, ses amours, ses joies, ses galères et ses moments de doute, jusqu'au jour où sa consommation d'alcool la confronte à une question essentielle. Continuer à vivre comme ça ou essayer de changer de vie, c'est à découvrir ce soir à 21h. Demain, lundi, le retour de Garance au Ciné-Ilet, donc à 18h. Et puis à 21h, demain, ce sera Histoire de la nuit, un thriller franco-belge, adapté du roman de Laurent Mauvignier avec Avzia Herzi, Bastien Bouillon, Benoît Magimel et Monica Bellucci. Ça se passe dans un hameau isolé. Nora, Thomas et leur fille Ida vivent dans une ferme, une grande ferme, avec pour seule voisine Christina, une artiste peintre italienne. Et alors qu'ils préparent l'anniversaire de Nora, trois hommes commencent à rôder autour de la maison avant de s'inviter à la fête. Une soirée qui va rapidement virer au cauchemar et faire ressurgir les secrets enfouis du passé. C'est à découvrir demain donc à 21h. Pour mardi, il y aura du Ciné-Ilet également, enfin du cinéma au Ciné-Ilet avec deux films à découvrir. Avec un nouveau film d'ailleurs à 18h, ce sera Dégel en version originale, un film policier hispanique qui se déroule au Chili dans les années 90, un pays qui sort tout juste de la dictature. Et on suit une petite fille qui est en vacances chez ses grands-parents, qui se lie d'amitié avec une touriste allemande et puis elle va disparaître mystérieusement. C'est à découvrir mardi donc à 18h. Voilà vos sorties à faire sur les lieux.
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Il est 13h. 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
1: Bon dimanche sur Neptune, votre agenda avec quelques sorties à faire sur l'île-Dieu pour ce dimanche 4 octobre. On commence avec une marche rando avec le club des randonneurs de l'île-Dieu après manger, voilà, pour digérer, petite marche tranquille. Rendez-vous à 14h30 donc pour le départ qui se fera du camping municipal. C'est ouvert à tous, n'hésitez pas à aller à la rencontre du club des randonneurs. Il y a du cinéma pour ce dimanche avec deux films à découvrir au Ciné-Ilet. À 18h, tout d'abord, ce sera Prêcheur en version française aujourd'hui. Et si la météo avait pu changer le cours de la Seconde Guerre mondiale? Bonne question. Ce film de guerre franco-britannique nous ramène quelques jours précédant le débarquement de Normandie en juin 1944. Une tempête menace les côtes françaises et pourrait contraindre les alliés à reporter l'opération. Le capitaine James Stagg, météorologue de la Royal Air Force, doit alors convaincre le général Eisenhower de prendre une décision cruciale, débarquer malgré les risques ou attendre. C'est à découvrir à 18h aujourd'hui. À 21h ce soir, ce sera Garance, un drame français avec Adèle Exarchopoulos qui incarne justement cette Garance, qui est une jeune actrice qui rêve de réussir, mais qui peine à trouver sa place dans ce milieu très compliqué du cinéma. Alors pour avancer, elle s'accroche à son travail, à ses amis, aux rencontres, aux fêtes aussi, et de plus en plus à l'alcool qui devient peu à peu un refuge pour elle. Et donc pendant 8 ans, on va suivre son parcours, ses amours, ses joies, ses galères et ses moments de doute, jusqu'au jour où sa consommation d'alcool la confronte à une question essentielle. Continuer à vivre comme ça ou essayer de changer de vie, c'est à découvrir ce soir à 21h. Demain, lundi, le retour de Garance au Ciné-Ilet, donc à 18h. Et puis à 21h, demain, ce sera Histoire de la nuit, un thriller franco-belge, adapté du roman de Laurent Mauvignier avec Avzia Herzi, Bastien Bouillon, Benoît Magimel et Monica Bellucci. Ça se passe dans un hameau isolé. Nora, Thomas et leur fille Ida vivent dans une ferme, une grande ferme, avec pour seule voisine Christina, une artiste peintre italienne. Et alors qu'ils préparent l'anniversaire de Nora, trois hommes commencent à rôder autour de la maison avant de s'inviter à la fête. Une soirée qui va rapidement virer au cauchemar et faire ressurgir les secrets enfouis du passé. C'est à découvrir demain donc à 21h. Pour mardi, il y aura du Ciné-Ilet également, enfin du cinéma au Ciné-Ilet avec deux films à découvrir. Avec un nouveau film d'ailleurs à 18h, ce sera Dégel en version originale, un film policier hispanique qui se déroule au Chili dans les années 90, un pays qui sort tout juste de la dictature. Et on suit une petite fille qui est en vacances chez ses grands-parents, qui se lie d'amitié avec une touriste allemande et puis elle va disparaître mystérieusement. C'est à découvrir mardi donc à 18h. Voilà vos sorties à faire sur l'île-Dieu.
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2: Et midi, temps universel, 14h ici à Paris. C'est l'heure du tour du monde de l'actualité à la mi-journée sur RFI. De Sao Paulo à Kiev, en passant par Islamabad. Bonjour à toutes et à tous, bienvenue.
0: Charlotte Hydrac.
2: Stop ou encore maintien de la gauche au retour des conservateurs Lula ou Flavio Bolsonaro. C'est une présidentielle en forme de duel qui se joue aujourd'hui au Brésil, dans un pays très polarisé. D'après les sondages, les deux favoris sont dans un mouchoir de poche. Depuis Sao Paulo, le professeur d'université João Whittaker sera notre invité. Une visite surprise du chancelier allemand à Kiev, Friedrich Merz, venu marquer son soutien à l'Ukraine, qui fait face à des attaques russe quotidienne. Un pont de la capitale a encore été ciblé.
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2: À la une aussi, entre 400 et 500 lycées seront fermés demain en France, totalement ou partiellement, dans le cadre du mouvement lycéen. C'est ce qu'indique là le ministre de l'Éducation. Et puis c'est un baobab de la littérature africaine qui s'est éteint. L'écrivain sénégalais Cheikh Hamidou Kane, auteur notamment du livre L'aventure ambiguë, devenu un classique. On en oublierait presque qu'il s'agit d'élections générales. Les Brésiliens votent aujourd'hui pour les gouverneurs, les députés, les sénateurs, mais c'est bien la présidentielle qui est au centre des discussions, avec un petit air de déjà-vu, hein, de match retour entre Lula, le président sortant de gauche, et Flavio Bolsonaro, le fils de l'ancien président d'extrême droite, Jair Bolsonaro. Thierry Augier, on vous retrouve à Sao Paulo, vous êtes en direct. Les bureaux de vote là ont ouvert il y a une heure maintenant. Est-ce qu'il y a du monde ?
3: Oui, oui, il y a déjà pas mal de monde dans les bureaux de vote et ça s'annonce très serré. Il faut dire que les deux candidats ont fait le forcing jusqu'au bout, jusqu'à hier soir, dans un style très différent. Lula a participé à une marche jusqu'au centre-ville de São Paulo. Il y avait beaucoup de monde, une sorte de marée rouge entourée de ses militants. Il a présenté l'élection comme un choix entre la démocratie et la barbarie. Il a appelé à vaincre l'extrême droite jusqu'au bout. Il a lancé au passage un appel aux électeurs plus âgés pour qu'il se mobilise. Quant à Bolsonaro, il était, lui, dans l'intérieur de l'État de São Paulo, qui est plus rural et plus conservateur. Il a participé à un cortège de plusieurs avec plusieurs centaines de motards, donc une campagne un peu macho, avant de rejoindre son fief de Rio, où il a participé à des meetings dans les banlieues populaires, où il y a beaucoup d'électeurs évangéliques. Bolsonaro qui a déjà voté à Rio, où il a appelé au vote utile.
2: Thierry Augier en direct de Sao Paulo, scrutin à suivre bien sûr sur notre antenne, sur RFI.fr. Et on va revenir sur les enjeux, sur l'ombre aussi de Donald Trump qui plane sur cette élection avec notre invité dans 10 minutes. Une fois de plus, un pont de Kiev a été visé par un drone russe ce dimanche, le pont nord de la capitale ukrainienne, déjà ciblé, et cela en pleine visite du chancelier allemand, déplacement surprise de Friedrich Merz. Selon des sources gouvernementales à Berlin, il doit annoncer une nouvelle aide militaire d'environ 1 milliard d'euros pour l'Ukraine, notamment destinée à la défense contre les drones à réaction russe de plus en plus utilisés, ainsi que la livraison d'armes à grande portée. L'Allemagne est aujourd'hui le principal contributeur européen de l'aide à l'Ukraine. Bonjour Anne Verdaguer.
4: Bonjour.
2: Une aide qui permet notamment de maintenir son industrie de l'armement à flot.
4: Oui, même si Berlin ne le dit pas aussi clairement, la crainte d'une extension de la menace russe est au cœur du discours allemand pour expliquer cette nouvelle aide militaire d'un milliard d'euros. Si la Russie n'est pas stoppée, sa machinerie de guerre finira par se diriger sur nous, a déclaré le chancelier allemand à son arrivée à Kiev. Mais il y a aussi l'enjeu industriel, vous le disiez, après des décennies de sous-investissement, l'industrie allemande de défense connaît aujourd'hui une explosion des commandes dans les principales entreprises du secteur. Les effectifs ont augmenté d'environ 30% en 4 ans et les chiffres d'affaires s'envolent. Pour Berlin, il s'agit donc de contenir la menace russe tout en renforçant une industrie de défense dont l'Allemagne veut désormais désormais faire un pilier de sa propre sécurité. Friedrich Merz est d'ailleurs accompagné dans son déplacement par la ministre allemande de l'économie et de 10 entreprises des domaines de l'armement et de l'énergie. Le chancelier allemand doit aussi annoncer lors de sa visite 350 millions d'euros d'aide destinée aux infrastructures ukrainiennes avant l'hiver, période critique, on le sait, lors de laquelle l'Ukraine craint des frappes russes massives sur ses centrales.
2: Anne Verdaguer, la question de l'Ukraine qui a pesé sur les élections législatives en Lettonie hier. Et d'après les résultats de la commission électorale, eh bien le pays balte garde son cap pro-européen et pro-ukrainien. Le parti du Premier ministre sortant arrive en tête. Des torrents de pluie en Espagne ces dernières heures dans la région de Barcelone. Au nord-est, il y a eu 2 morts en 7 mi-journée. Là, ça semble s'améliorer. Mais l'inquiétude se déplace dans la province de Gérone. Plus au nord, les autorités appellent les habitants à rester chez eux. Pakistan, les négociations entre le gouvernement et les partisans de l'ancien Premier ministre emprisonné Imran Khan n'ont rien donné. Imran Khan derrière les barreaux depuis 2023 pour des accusations allant de la corruption à la trahison, ce qu'il conteste. Il reste populaire auprès d'une grande partie de la population, même si les autorités le présentent régulièrement comme une menace pour la sécurité nationale. Le gouvernement avait entamé des discussions pour empêcher une grande marche de l'opposition en vue de obtenir la libération d'Imran Khan. Ondine de Gaulle, on vous retrouve à Islamabad, vous êtes en direct. Les négociations donc n'ont rien donné.
5: Oui, les négociations auraient notamment achoppé sur les demandes du parti d'opposition réclamant un meilleur accès d'Imran Khan à ses médecins personnels en prison. Résultat, les tensions entre les autorités et le PTI sont à leur comble et le parti a lancé sa longue marche annoncée depuis plusieurs semaines. Le cortège de partisans est parti aujourd'hui de Laki Marwat, une ville située à 275 km d'Islamabad dans le Khyber Pakhtunkhwa, la seule province dirigée par le PTI. Objectif, rallier le plus de partisans possible tout au long de l'itinéraire afin d'augmenter la pression sur le gouvernement et obtenir la libération d'Imran Khan. Mais les autorités fédérales semblent déterminées à empêcher les soutiens de l'ancien Premier ministre d'atteindre Islamabad. Elles y ont banni tout rassemblement pour une période de 2 mois et ont déployé des centaines de containers et des milliers de policiers pour boucler la capitale. La consigne donnée à la police est claire, arrêter plutôt que disperser. Des moyens massifs qui, selon certains observateurs, témoignent de la crainte des autorités de voir la mobilisation leur échapper et surtout de la voir se transformer en une crise politique plus large sur fond de crise économique et sécuritaire.
2: Ondine de Gaulle en direct d'Islamabad au Pakistan. La ville de Mekele en Éthiopie sous contrôle des troupes gouvernementales qui ont repris aux rebelles la capitale régionale du Tigré dans le nord du pays. C'est un revers important pour ces rebelles du Front de Libération du Peuple du Tigré. Ce conflit pourrait affecter la région, faire tache d'huile. L'Éthiopie accuse l'Érythrée voisine de soutenir la rébellion et les dirigeants érythréens, égyptiens, somaliens ainsi que le chef de l'armée soudanaise sont réunis pour en parler ce dimanche en Égypte. En France, après la pause du week-end, les associations lycéennes ont promis de poursuivre la mobilisation en début de semaine. Elles appellent à une journée de grandes protestations, mobilisations notamment mardi. Et selon le ministre de l'Éducation qui vient de s'exprimer sur la chaîne de télévision France 2, 400 à 500 établissements seront totalement ou partiellement fermés demain lundi. Toujours selon Édouard Geffray, 24 lycées ont été incendiés ou saccagés en marge du mouvement de protestation cette semaine. C'était une grande figure de la littérature sénégalaise et africaine. On a appris ce dimanche le décès de Cheikh Hamidou Kane à Dakar. Il avait 98 ans, auteur notamment d'un grand classique, le livre L'aventure ambiguë. Cheikh Hamidou Kane était au micro de RFI en 2019.
6: Dans une large mesure, ce roman est en effet mon histoire propre. C'est un peu une autobiographie, mais il dépasse ma personne pour concerner toute une génération de gens nés vers les années 20-30 et qui étaient des gens nés dans une société africaine noire, colonisée par l'Europe, en l'occurrence par la France, mais dans un milieu traditionnel al-Koulard, peul donc musulman, pour entrer à l'école coloniale française. La langue qu'ils étudiaient, c'était le français, pas leur langue maternelle. L'histoire qu'ils apprenaient, c'était l'histoire de la France et pas le

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0: 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Il est 18h. 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
2: RFI, bonjour, 13h à Rio, 16h en temps universel, bonsoir, 18h ici à Paris.
3: Nicolas Brousse.
2: 160 millions d'électeurs appelés aux urnes au Brésil, c'est une grosse journée d'élection avec des législatives, mais aussi et surtout la présidentielle qui va se jouer entre le sortant de gauche, Lula, et son rival de droite, Flavio Bolsonaro. Nous serons devant un bureau de vote. La Lettonie, elle, a déjà voté et va rester pro-européenne et pro-ukrainienne. La liste du Premier ministre sortant enregistre la victoire la plus importante aux législatives depuis que cette ex-république soviétique a retrouvé son indépendance en 1991. Du gasoil pour Libreville. La cargaison est en train d'être déchargée pour répondre à la pénurie de carburant dans la capitale du Gabon, pays pourtant producteur et raffineur de pétrole. Les Brésiliens sont donc appelés aux urnes ce dimanche pour choisir leurs députés et leur président pour la magistrature suprême. Une chose est sûre, cela se joue entre l'actuel président Lula de gauche et le fils de l'ancien président d'extrême droite, Jair Bolsonaro. Son fils s'appelle Flavio. Tous les opposent et pourtant, le scrutin s'annonce très serré. Reportage de notre correspondante à Rio, Sarah Cosolino.
4: Le quartier de Botafogo est à l'image du Brésil, coupé en deux. Rita espère éliminer le candidat de gauche dès le premier tour.
5: Pour la présidence, je peux vous garantir que je ne voterai pas Lula. En 4 ans, la politique s'est largement dégradée. Je crois qu'on peut faire de meilleurs choix.
4: Elle ne nomme pas directement son candidat, Flavio Bolsonaro. À côté d'elle, plusieurs électeurs arrivent en groupe, tous habillés en rouge, aux couleurs du Parti des travailleurs de Lula. Lucimar est maîtresse d'école dans une favela voisine.
6: Je vote pour que les politiques publiques aient un impact sur notre société, pour plus d'égalité. Et je pense que seule la politique du président Lula va dans ce sens.
4: Mais certains rejettent les deux camps. Junior, avocat de 50 ans, a décidé de voter nul.
7: Le président actuel a passé 2 ans en prison. L'autre, son père, a été condamné à 27 ans de prison. Tous des voleurs. Pendant ce temps-là, le peuple a faim. Il manque de médicaments, de tout.
4: Un ras-le-bol généralisé qui devrait peser lourdement sur ces élections les plus polarisées de l'histoire du pays. Sarah Cozzolino, Rio de Janeiro, RFI.
2: Les électeurs peuvent voter jusqu'à 17h au Brésil, 22h heure française. Et pour en savoir plus, je vous renvoie sur l'émission géopolitique d'hier, écoutable quand vous le voulez sur RFI.fr et notre application RFI Pure Radio. Son nom est Jay Clayton, il est le patron du renseignement américain. Il devient aujourd'hui également le nouveau référent de l'administration Trump pour l'intelligence artificielle, dont le président américain est un fervent partisan. Mais cette nomination témoigne tout de même d'une nouvelle prise en considération des risques de l'IA. Jay Clayton est en effet certes en phase avec la doctrine de la Maison-Blanche, selon laquelle le développement de l'IA Made in USA doit être poursuivi à pleine vitesse pour ne pas être dépassé par la Chine. Mais il est apprécié de nombreux élus pour sa retenue et sa réputation de facilitateur pragmatique que lui ont valu ses postes précédents. Le commandant de bord indien du vol Fly Dubai qui a sauvé l'avion et ses occupants en ouvrant la porte du cockpit alors même qu'il était sévèrement blessé suite à l'attaque de son copilote sera prochainement reçu en Israël. Hier, le Premier ministre israélien Benjamin Netanyahou l'a invité pour le remercier d'avoir sauvé les passagers israéliens de l'avion. Mais aujourd'hui encore, beaucoup de questions se posent à propos de cette attaque qui a eu lieu mercredi et qui a depuis été qualifiée de terroriste, car selon les premiers éléments de l'enquête, le copilote était connu et signalé pour radicalisation. Comment a-t-il donc pu être recruté par la compagnie Fly Dubai, qui plus est pour des vols vers la sensible destination qui est Israël? Xavier Tittelmann est spécialiste en aéronautique et en défense. Il s'en étonne. En revanche, la présence d'une hache dans le cockpit de pilotage dont s'est servi l'assaillant est tout à fait normale et il explique pourquoi.
8: Les pilotes passent à la sécurité et leurs coupons leur sont retirés. Mais c'est vrai que dans le cockpit, il y a une hache pour pouvoir, en cas d'incendie, pour pouvoir évacuer en creusant une sorte de trou dans le cockpit. Donc il y a des armes à bord. Donc c'est une question d'être capable d'identifier ces personnes quand il y a des feux rouges, quand il y a des situations dangereuses, quand il y a des personnes qui sont identifiées, elles doivent perdre leur capacité à accéder au cockpit d'un avion. Ce pilote avait déjà été renvoyé d'une compagnie pour son islamisme qui était déjà avéré. Et malgré ça, il a réussi à se faire recruter et ensuite mis sur des vols à destination d'Israël. Donc tous les voyants étaient au rouge et là, très clairement, c'est la compagnie aérienne qui n'a pas fait son travail. Mais les procédures de sécurité, la présence de cette hache dans le cockpit, je veux dire, elle est normale et heureusement qu'il y en a parce que ça peut sauver des vies.
2: Le président yéménite, dont le gouvernement est soutenu par l'Arabie Saoudite, annonce le lancement d'une vaste opération militaire contre les rebelles houthis pro-iraniens visant à reprendre le contrôle des territoires qu'ils occupent au Yémen. Mais de leur côté, les houthis annoncent avoir lancé dans le même temps des drones et des missiles balistiques sur des sites d'Aramco, la compagnie pétrolière nationale saoudienne, et ils encerclent ce dimanche la grande ville stratégique de Taiz au sud-ouest du Yémen. Au chapitre européen, en Lettonie, victoire écrasante aux législatives d'hier du parti pro-Europe au pouvoir. La guerre en Ukraine menée par la Russie voisine n'est pas pour rien dans le choix des électeurs de cet État balte d'1,8 million âmes. Et pourtant, le Premier ministre sortant va devoir composer avec une poussée des populistes et des souverainistes, ce qui ne devrait tout de même pas l'empêcher de garder le cap à l'ouest, Marine de la Moissonnière.
1: L'Istunie, le parti centriste de l'homme d'affaires Andris Kulbergs, décroche 42 des 100 sièges de la seule chambre qui compose le Parlement letton, un score inédit depuis 1990 et l'indépendance de cette ex-république soviétique, mais un résultat qui oblige le Premier ministre sortant en poste depuis mai dernier seulement à nouer des alliances pour obtenir la majorité et pouvoir gouverner. La campagne électorale a été dominée par les inquiétudes concernant le coût de la vie, le déclin démographique, la santé et la guerre entre l'Ukraine et la Russie voisine, ce qui s'est traduit dans les urnes par une percée des conservateurs, deux formations populistes, une qui s'inspire du courant MAGA américain, l'autre qui est pro-russe. Eh bien, ces deux formations sont arrivées deuxième et troisième du scrutin. Mais ce pays balte ne devrait pas modifier sa ligne pro-européenne et pro-ukrainienne. Membre de l'OTAN et de l'Union européenne depuis 2004, la Lettonie considère la Russie comme sa principale menace stratégique et a fortement augmenté ses dépenses de défense à près de 5% du PIB.
2: Dossier suivi par Marine de la Moissonnière. En France, après une pause le temps du week-end, le ministre de l'Éducation nationale estime que comme vendredi, entre 400 et 500 lycées suspendront les cours demain, lundi, au moins partiellement, en raison de conditions de sécurité non remplies, soit pour des raisons matérielles avec des lycées endommagés, soit parce que des personnels ont été directement visés. C'est le cas de 78 d'entre eux, selon Édouard Geffray. Car pendant cette mobilisation lycéenne, il y a eu plusieurs cas de violence contre des membres de l'Éducation nationale, donc, mais aussi contre des manifestants et des policiers. Ainsi, à Belfort, deux lycéens, 15 et 17 ans, sont placés en garde à vue ce dimanche pour avoir participé au passage à tabac d'un policier, mais l'un des deux suspects a lui-même déposé plainte pour tentative de meurtre. La mobilisation des lycéens, qui réclament plus de moyens pour étudier dans de meilleures conditions, devrait connaître son acte 3 après-demain mardi. L'actualité africaine marquée au Gabon par les pénuries de gasoil depuis une semaine, notamment à Libreville, ce devrait être bientôt de l'histoire ancienne. Un navire rempli du précieux carburant importé est arrivé la nuit dernière, déchargement toujours en cours. Les premières livraisons ont commencé en fin de matinée dans la capitale. Le message visiblement est passé, cohu devant les stations-service approvisionnées. Mais si vous nous écoutez et que vous avez encore du carburant, pas de précipitation pour faire le plein. Thibaut Gaël Idoumi, directeur général du secteur aval du pétrole et du gaz, promet que d'ici mardi, la situation sera revenue à la normale à Libreville comme dans le reste du pays.
9: Vous savez que depuis la guerre de l'Iran, tous les pays s'approvisionnent quasiment sur le même marché. Le bateau a pris du retard suite aux différentes contraintes logistiques. C'est ce bateau qui est arrivé ce matin. Nous avons passé la nuit ici pour voir les conditions de dépotage et les conditions de transport qui vont nous amener les produits en station-service.
10: Est-ce que ça veut dire que le Gabon n'a pas suffisamment de réserves pour prévenir ce genre d'incident?
9: C'est simplement à cause de la situation de la pénurie qu'on a constaté. Mais habituellement, ces conditions sont souvent gérées des bonnes normes. On rassure les consommateurs que le produit est bien là au niveau de la SGPP. Toutes les stations-service seront approvisionnées à Libreville et aussi à l'intérieur du pays. Il y a les wagons-citernes qui sont là, qui sont en train de se faire remplir. Donc les consommateurs peuvent être rassurés, éviter les files d'attente dans les stations-service. La situation va redevenir normalement comme elle a été par les jours passés. Le ministère du Pétrole a pris toutes les mesures nécessaires pour pouvoir garantir l'approvisionnement des produits pétroliers au puits Gabalessa.
2: Des propos recueillis par notre correspondant à Libreville, Yves-Laurent Goma. Au Sénégal, pluie d'hommages après le décès de l'écrivain et haut fonctionnaire cher Amidou Kane. Il s'est éteint cette nuit à Dakar à l'âge de 98 ans. Nous lui rendrons hommage nous-mêmes dans le prochain journal, c'est-à-dire dans pile 50.
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2: RFI, bonjour, 17h en temps universel, bonsoir, 19h ici à Paris.
3: Nicolas Brousse.
2: Au Brésil, plus que 3 heures pour se rendre aux urnes, élections législatives et surtout présidentielles, duel entre deux candidats que tout oppose dans un pays très polarisé. Israël débute aujourd'hui les commémorations du 7 octobre 2023. Émotion cet après-midi à Berry, kibboutz à la frontière avec la bande de Gaza, devenu lieu symbole des massacres. Nous serons en direct avec notre correspondant. En France, à la veille de la reprise de la mobilisation lycéenne, 400 à 500 établissements suspendront les cours demain, au moins partiellement, en raison de conditions de sécurité. Sécurité non remplie, annonce ce dimanche du ministre de l'Éducation. Plus d'hommage au Sénégal après le décès de l'écrivain et haut fonctionnaire cher Amidou Kane. Son nom et ses idées sont devenus une référence auprès de générations d'Africains en général, de Sénégalais en particulier après 65 ans de carrière. 160 millions de Brésiliens appelés donc à voter ce dimanche pour les législatives et la présidentielle. 13 candidats sont en lice pour la magistrature suprême, mais on peut déjà n'en retenir que deux dans un pays extrêmement polarisé. À gauche, le président sortant, Lula da Silva, qui brigue un quatrième et dernier mandat. À droite, Flavio Bolsonaro, fils de l'ancien chef de l'État d'extrême droite, Jair. Deux candidats très proches dans les sondages, mais que tout oppose et qui éclipsent tous les autres, Marine de la Moissonnière.
4: Selon les derniers sondages, Lula et Flavio Bolsonaro sont au coude à coude, loin, très loin, devant les autres candidats. À 80 ans, le président sortant brigue un quatrième mandat. Il met en avant le taux de chômage historiquement bas au Brésil, la réduction des inégalités et une inflation désormais maîtrisée, mais évite de s'étendre sur le ralentissement économique et l'insécurité dans le pays. Surtout, Lula se présente comme le garant de la souveraineté du Brésil face aux États-Unis. Donald Trump est un allié du clan Bolsonaro et après le Chili, le Pérou et la Colombie, Washington aimerait voir le plus grand pays d'Amérique du Sud virer à droite toute. Flavio Bolsonaro se dit plus modéré que son père, l'ancien président d'extrême droite Jair Bolsonaro, condamné pour tentative de coup d'État. Le sénateur de 45 ans promet d'employer la manière forte face aux criminels comme Nayib Bukele au Salvador. Il compte également redonner du pouvoir d'achat aux Brésiliens et lutter contre la corruption. Alors qu'il est lui-même mis en cause dans l'affaire Banco Master, le plus vaste scandale financier de l'histoire du Brésil.
2: Marine de la Moissonnière, les bureaux de vote fermeront à 17h locales, soit 20h TU, et le second tour éventuel, pour ne pas dire probable, aura lieu le 25 octobre. Son nom est Clayton, Jay Clayton, actuel directeur du renseignement américain. Il devient aujourd'hui également le nouveau référent au sein de l'administration Trump pour l'intelligence artificielle. Le président américain en est un fervent partisan, mais cette nomination témoigne tout de même d'une nouvelle prise en considération des risques que fait peser l'IA. Jay Clayton est en effet certes en phase avec la doctrine du locataire de la Maison Blanche, selon laquelle le développement de l'intelligence artificielle Made in USA ne doit pas être entravé pour ne pas être dépassé par celui de la Chine. Mais il est apprécié, Jay Clayton, de nombreux élus pour sa retenue et sa réputation de facilitateur pragmatique que lui ont valu ses postes précédent. En Israël, je vous le disais en titre, les commémorations marquant les 3 ans des attaques du 7 octobre ont commencé dès aujourd'hui à Berry. Michel Paul, vous êtes notre correspondant en direct de Jérusalem où une cérémonie d'État se tiendra demain au Mont Herzl avant un rassemblement citoyen prévu lui mercredi à Tel Aviv. À un moment, Michel, où le pays prend la mesure d'un bilan humain écrasant depuis 3 ans.
5: Oui, absolument, Nicolas. Les hommages ont débuté dès cet après-midi au kibboutz Be'eri, à la frontière avec la bande de Gaza. Et c'est, on s'en souvient, l'un des symboles du massacre du 7 octobre. Et ces cérémonies se poursuivront demain matin avec la cérémonie officielle au Mont Herzl à Jérusalem, avant le grand rassemblement organisé mercredi au parc Hayarkon à Tel Aviv par les familles de victimes et d'otages. Une séquence mémorielle percutée par les chiffres vertigineux publiés ce matin par le ministère de la Défense et la Sécurité sociale israélienne. En 3 ans de guerre, Israël dénombre 2347 morts, parmi eux plus de 1000 civils assassinés, dont 63 enfants et 1318 militaires, plus de 87 000 personnes sont désormais reconnues victimes d'actes hostiles, dont 40 000 en situation de handicap, pour l'immense majorité en raison de profonds traumatismes psychologiques. Un lourd bilan qui ravive la colère. 3 ans après, aucune commission d'enquête d'État n'a encore été créée pour établir les responsabilités du désastre.
2: Michel Paul, correspondant des RFI en direct de Jérusalem, et le Premier ministre israélien vient d'ordonner un examen des mesures de sécurité sur les vols internationaux à destination de son pays. Cela fait suite à l'attaque mercredi dans le cockpit du vol Fly Dubai qui reliait les Émirats à l'État hébreu. L'assaillant, le copilote, avait été repéré pour sa radicalisation. On s'étonne donc qu'il ait pu être embauché par Fly Dubai, qui plus est pour des vols vers la destination sensible qu'est Israël. Les rebelles houthis du Yémen déclarent avoir lancé ce dimanche des drones et des missiles balistiques sur des sites d'Aramco, la compagnie pétrolière nationale saoudienne, l'Arabie saoudite qui est soutien du président yéménite, lequel annonçait cet après-midi le lancement d'une vaste opération militaire visant à reprendre le contrôle des territoires yéménites occupés par les houthis. Ainsi, on déplore déjà plus de 70 morts ces dernières 24 heures à Taez, grande ville stratégique du sud-ouest du Yémen, encerclé actuellement par les rebelles pro-iraniens. En Inde, 3e journée consécutive de manifestations pour réclamer la démission du président de la commission électorale, la ECI, qui dément est accusé d'irrégularité lors d'une révision des listes électorales qui a conduit à la suppression de millions de noms. La Cour suprême devrait examiner ces accusations demain lundi. En attendant, en marge du rassemblement de New Delhi, des femmes journalistes accusent des policiers de harcèlement sexuel. Le club de la presse de l'Inde se dit choqué et consterné. En France, la mobilisation des lycéens qui a démarré en région parisienne avant de s'étendre à l'ensemble du pays pour réclamer plus de moyens afin d'étudier dans de meilleures conditions a fait une pause ce week-end, mais le mouvement devrait reprendre dès demain lundi dans un contexte tendu vu les violences qui ont éclaté cette semaine en marge des manifestations. Résultat, le ministre de l'Éducation nationale, Édouard Geffray, annonce que plusieurs centaines de lycées n'assureront pas les cours ou alors en distanciel à Rambeng.
1: Le ministre de l'Éducation nationale a annoncé que 400 à 500 lycées seront totalement ou partiellement fermés ce lundi, là où les conditions de sécurité ne sont pas réunies. Il a précisé que 24 établissements ont été incendiés ou saccagés depuis lundi dernier. Chez nos confrères de France Inter, Édouard Geffray a dénoncé les dégradations matérielles dans les établissements, mais surtout les violences sur les personnels de l'Éducation nationale. 78 personnes ont été blessées. Des enquêtes sont en cours, particulièrement sur des agressions à Belfort et Marseille. À Belfort, dans l'est de la France, 2 personnes sont poursuivies pour violence aggravée après le passage à tabac d'un policier près d'un lycée. À Marseille, un adolescent de 16 ans est également en garde à vue. Il est soupçonné d'avoir agressé et aspergé d'essence un enseignant. De leur côté, les syndicats lycéens dénoncent des violences policières contre les manifestants. Depuis lundi dernier, on dénombre 5000 interpellations, dont environ 85% des mineurs.
2: Dossier suivi par Aram Beng. Et la présidente de la région Île-de-France annonce ce soir qu'à Paris et sa banlieue, plus de 160 lycées seront fermés, soit un tiers du parc. Au Sénégal, un grand nom de la littérature africaine s'est éteint la nuit dernière. L'écrivain et haut fonctionnaire Cheikh Hamidou Kane est mort à Dakar à l'âge de 98 ans, né à Matam dans le nord-est du pays, le long du fleuve Sénégal. Son nom et ses idées sont devenus références auprès de générations d'Africains après une carrière longue de 65 ans sur laquelle revient José Marinho du service culture des RFI.
6: Cheikh Hamidou Kane est mort et avec lui s'en va la question qu'il s'est posée à l'âge de 29 ans. Que reste-t-il de soi quand on découvre le monde des autres? Cheikh Hamidou Kane naît dans une famille peule musulmane au Sénégal. Enfant, il passe de l'école coranique à l'école française, deux langues, deux manières de comprendre la vie. Puis viennent Paris, la Sorbonne, le droit, la philosophie. En 1961, il publie L'aventure ambiguë. Un an plus tard, Cheikh Hamidou Kane décroche le Grand Prix littéraire d'Afrique. Le livre devient alors un classique, étudié à Dakar comme à Paris. Le choc des cultures, la foi, le savoir, le risque du déracinement. Après ce roman, plus rien. Pendant plus de 30 ans, il se tait. Mais il ne reste pas inactif. Haut fonctionnaire, gouverneur, ministre sous Senghor, puis responsable à l'UNICEF. Cheikh Hamidou Kane revient en 1995 avec avec les gardiens du temple, prolongement du premier livre sur l'Afrique, son histoire, ses bouleversements. On gardera aussi son image, le grand Boubou, la démarche tranquille et cette voix grave, posée, presque lente, celle d'un homme en paix avec le temps.
2: José Marinho, cher ami Doukane, a été inhumé au cimetière de Yoff à Dakar cet après-midi. Un mot de cyclisme, le Belge Remco.
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1: Bonjour à tous et bienvenue dans cette nouvelle chronique culture de la Pokitech. Aujourd'hui, je vais vous parler de la série Timeless. Donc, c'est une série d'aventures et de science-fiction qui a été créée par Sean Ryan et Eric Kripke et diffusée sur NBC. Elle est parue aux États-Unis le 3 octobre 2016, puis le 15 janvier 2019 en France, et elle est terminée en 2 saisons. Côté casting, on retrouve notamment Abigail Spencer dans le rôle de Lucy Preston, Matt Lanter dans le rôle de Wyatt Logan, Malcolm Barrett dans le rôle de Rufus Carlin, Patterson Joseph dans le rôle de Connor Mason et Sakina Jeffrey dans le rôle de Denise Christopher. Donc le résumé de cette série, un trio improbable composé d'un professeur d'histoire, d'un militaire et d'un scientifique, voyage à travers le temps afin d'arrêter un dangereux criminel, désireux de modifier le cours de l'histoire telle que nous la connaissons. Donc concernant maintenant mon avis, eh bien j'ai découvert cette série grâce à un challenge, parce que je ne savais même pas qu'elle existait avant. Autant dire que ça aurait été vraiment super dommage de passer à côté. Pour la fan de science-fiction, fantasy et fantastique que je suis, friande de voyages dans le temps, cette série ne pouvait que me plaire. Le casting est sympa, le pitch aussi, et j'ai trouvé ça vraiment agréable de voir qu'ici on nous affirme qu'il faut absolument tout faire pour ne pas changer le passé, alors que d'autres séries et films du genre s'en donnent à cœur joie pour tout chambouler. Donc ça apporte du drame et beaucoup de difficultés à ces nombreux voyages, ce qui est un vrai plus, même si l'humour parvient à rester bien présent pour ne pas rendre le tout trop sombre. On s'attache facilement aux personnages qu'on apprend à découvrir au fil des épisodes, et je dois avouer que même si certains rebondissements étaient un peu prévisibles, d'autres m'ont vraiment surprise et fait plaisir. C'est dommage que la série n'ait pas bien fonctionné car la fin est un peu précipitée malgré les 2 épisodes bonus qui ont été ajoutés pour y apporter une conclusion. Elle aurait vraiment mérité quelques saisons en plus. Quoi qu'il en soit, j'accorde la note de 4 sur 5 à la série Timeless. Voilà, donc je rappelle que la série Timeless est terminée en 2 saisons. C'est tout pour la chronique d'aujourd'hui, j'espère qu'elle vous aura plu. Je vous donne rendez-vous dès demain pour une nouvelle émission de la Pokitech. Sur ce, à bientôt.
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me rappelle ce soir de février. Il faisait très froid dehors. J'étais arrivée un peu en retard à cause de la circulation sur le boulevard Saint-Marcel. J'avais mis ma robe rose et bleue, une de mes préférées. C'était un soir quotidien, parmi tant d'autres soirs et pourtant.

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2: Bonsoir ou peut-être bonjour, il est 20h ici à Paris.
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2: Sur Radio France Internationale, dans 10 minutes, ce sera Dimanche Politique. Avec vous, Christelle Bertrand, bonsoir.
4: Bonsoir Philippe.
2: Et Jean-Philippe Dubrulle.
5: Bonsoir.
2: Mais tout de suite, c'est le journal. La guerre en Ukraine. Le chancelier allemand est à Kiev pour finaliser un accord sur les drones et débloquer une aide. Plus que quelques heures de vote pour l'élection présidentielle, les Brésiliens se rendent aux urnes dans un contexte de forte polarisation. En France, près d'un millier de lycées resteront porte close demain. Il s'agit d'éviter de nouvelles violences. Et puis en hippisme, alors que vous êtes nombreux en Afrique à suivre les courses, le pur sang français d'Ariz, défendant les couleurs de l'Aga Khan, a remporté le prix de l'Arc de Triomphe à Paris, qui est considéré comme le championnat du monde du galop sur 2400 mètres. C'est dans la soirée que sera connu le résultat du premier tour de l'élection présidentielle au Brésil. Le vote a lieu encore en ce moment. L'actuel président Lula affronte le fils de l'ancien président d'extrême droite, Jair Bolsonaro. Un scrutin qui s'annonce très serré. Sara Cozzolino, qui est pour RFI à Rio de Janeiro.
6: Le quartier de Botafogo est à l'image du Brésil, coupé en deux. Rita espère éliminer le candidat de gauche dès le premier tour.
7: Pour la présidence, je peux vous garantir que je ne voterai pas Lula. En 4 ans, la politique s'est largement dégradée. Je crois qu'on peut faire de meilleurs choix.
6: Elle ne nomme pas directement son candidat, Flavio Bolsonaro. À côté d'elle, plusieurs électeurs arrivent en groupe, tous habillés en rouge, aux couleurs du Parti des travailleurs de Lula. Lucimar est maîtresse d'école dans une favela voisine.
8: Je vote pour que les politiques publiques aient un impact sur notre société, pour plus d'égalité. Et je pense que seule la politique du président Lula va dans ce sens.
6: Mais certains rejettent les deux camps. Junior, avocat de 50 ans, a décidé de voter nul.
9: Le président actuel a passé 2 ans en prison. L'autre, son père, a été condamné à 27 ans de prison. Tous des voleurs. Pendant ce temps-là, le peuple a faim. Il manque de médicaments, de tout.
6: Un ras-le-bol général qui devrait peser lourdement sur ces élections les plus polarisées de l'histoire du pays. Sara Cozzolino, Rio de Janeiro, RFI.
2: Le chancelier allemand à Kiev, ainsi Friedrich Merz, affiche son soutien à l'Ukraine au moment où la capitale ukrainienne fait face à une recrudescence d'attaques russes. Il annonce une nouvelle aide militaire d'environ 1 milliard d'euros pour l'Ukraine, notamment destinée à la défense contre les drones à réaction russes qui sont de plus en plus utilisés. Les précisions de Sofia Katenkova.
10: Pendant la visite du chancelier allemand, une nouvelle attaque russe a endommagé la chaussée d'un pont au nord de la capitale. Depuis plusieurs jours, ces axes qui relient les deux rives de Kiev sont pris pour cible par les Russes. Sur place, Friedrich Merz a refusé de céder à la panique.
11: Ne nous laissons pas intimider, y compris par une attaque de drone survenue au moment même de notre visite. Mais cela montre aussi à quel point la Russie considère qu'elle doit continuer à s'acharner contre l'Ukraine.
12: Weiter gegen die Ukraine meint vorgehen zu müssen.
10: Le chancelier allemand a par ailleurs annoncé 1 milliard d'euros d'aide militaire supplémentaire à Kiev, des drones, des armes à longue portée et des technologies satellitaires pour permettre à l'Ukraine de viser les sites stratégiques russes. Autre urgence, protéger l'approvisionnement en électricité et en chauffage des Ukrainiens avant l'hiver.
11: Nous apportons environ 350 millions d'euros d'aide énergétique pour des générateurs, des postes électriques et réparations nécessaires.
10: L'objectif, limiter les conséquences des frappes russes sur les installations énergétiques, car le chancelier allemand le prévient, l'Ukraine pourrait faire face à un hiver très difficile.
2: Ce bilan concernant le Yémen, plus de 70 personnes sont mortes dans les combats dans la province yéménite de Taïz et ses environs, cela au cours des 24 dernières heures. En France, entre 400 et 500 établissements seront fermés demain. Sur un total de 3700, ce sont les chiffres similaires à ceux d'avant-hier, chiffres donnés par le ministère de l'Éducation. Les élèves qui bloquent les lycées dénoncent notamment des classes surpeuplées, le manque d'enseignants, la vétusté des bâtiments, attribuant ces problèmes à des années de sous-investissement. Mais Édouard Geffray avance, lui, c'était tout à l'heure à la télévision, que 24 établissements scolaires ont été incendiés ou saccagés, que 78 personnels de l'éducation nationale ont été blessés depuis le début du mouvement. mouvement. L'adolescent de 15 ans soupçonné d'avoir actionné un spray enflammé sur le visage d'une passante à Marseille en marge des manifestations a été inculpé tout à l'heure pour acte de barbarie, placé en détention provisoire. Par ailleurs, les deux ados arrêtés pour le passage à tabac d'un policier à Belfort sont poursuivis pour violence aggravée et non pour tentative de meurtre, vient d'annoncer le procureur. On en reparle dans Dimanche Politique. En Inde, troisième jour consécutif de manifestations concernant l'intégrité du vote et de la démocratie. Du monde dans les rues de New Delhi et de Bombay pour exiger la démission du président de la commission électorale, lequel est accusé d'avoir orchestré la suppression frauduleuse de 130 millions d'électeurs au profit du parti au pouvoir. À New Delhi, retrouvons Abdullah Erali.
4: Dans la capitale indienne, l'emblématique monument India Gate est devenu ce dimanche le point de ralliement d'une marche sous haute tension. Des milliers de manifestants tentent de rallier Gentleman Ter, le cœur de la contestation politique. Parmi la foule, Mohit, un jeune artiste. Il préfère rester en retrait face au déploiement policier.
5: Nous sommes là pour manifester pacifiquement. Nous voulons la démission du commissaire électoral, Ganesh Kumar. Mais la police se comporte mal avec nous.
4: Un peu plus loin, Bhumi, une jeune habitante de la ville, participe à son deuxième rassemblement du week-end. Face à l'interdiction officielle de manifester, elle riposte.
13: Ce n'est pas illégal. Notre vote, notre justice, nos droits ne sont pas illégaux. Je suis venue ici pour mes droits parce que je veux une commission électorale honnête.
4: Sur le front politique, le principal parti d'opposition intensifie lui aussi la confrontation. Sur son compte X, le président du parti du Congrès réclame désormais la dissolution du Parlement et de nouvelles élections. Mallikarjun Kharge exige aussi l'abandon des machines à voter électroniques au profit des bulletins de vote papier. À la tombée de la nuit, dans la capitale indienne, alors que le nombre de manifestants continue de grossir, le dispositif policier se durcit face à la foule. Abdullah Erali, New Delhi, RFI.
2: Aux États-Unis, Donald Trump l'a officiellement confirmé. Aujourd'hui, le directeur du renseignement va prendre la tête d'un nouveau groupe de travail sur l'IA. Jake Clinton devrait remettre un rapport sur les menaces de l'intelligence artificielle dans un contexte où les grands patrons du secteur promettent de suivre un code de bonne conduite. Dites-nous en plus, Anne Verdaguer.
14: Cette super force de renseignement, censée être un garde-fou face à l'IA, doit permettre aux États-Unis d'être à la pointe mondiale en matière de super-intelligence, affirme Donald Trump. Le directeur du renseignement, Jay Clayton, nommé à sa tête, entend empêcher les États-Unis de se faire distancer par leurs concurrents, notamment la Chine, dans la course à l'intelligence artificielle. Le raisonnement est le suivant, plus les États-Unis auront une longueur d'avance, mieux ils pourront maîtriser les risques liés à cette technologie, une stratégie qui peut sembler paradoxale pour limiter les dangers de l'IA. Washington mise en effet sur une forme de fuite en avant technologique. Dans ce contexte, Donald Trump recevait la semaine dernière les principaux dirigeants des entreprises de l'IA qui se sont engagés à renforcer volontairement les contrôles de sécurité sur leurs modèles, des engagements qui interviennent alors que des chercheurs du secteur alertent sur la puissance croissante de ces modèles et sur les risques qu'elles pourraient à terme faire peser sur l'humanité. Jay Clayton a désormais 4 mois pour dresser un état des lieux et déterminer notamment quelles mesures pourraient être prises par le gouvernement fédéral et le Congrès.
2: Dans RFI Soir, venons-en à l'actualité sportive. Pauline Guillou, le football, dernière ligne droite de la trêve internationale en Europe.
15: Et oui, début de la 4e journée de la Ligue des Nations. Ce soir, on aura un œil sur le Portugal qui affronte la Norvège. Toujours sans Cristiano Ronaldo, parti vexé de la sélection. Lors du match aller, les Portugais se sont imposés 2-1 face à la Norvège. L'Allemagne, de son côté, est en Grèce pour affronter les Grecs qui n'ont pas encore été battus dans la compétition. Et puis également au menu ce soir, Pays-Bas-Serbie et Pays de Galles-Danemark. Et sur les autres continents, pas de compétition au officiel, seulement des matchs amicaux. En Afrique, les Lions de la Teranga ont affronté les Comores cet après-midi. C'était à Marseille, victoire 1-0 pour le Sénégal avec un but d'Ilmane Ndiaye.
2: Et dans le même temps, l'Argentine s'apprête à faire ses adieux à Lionel Messi.
15: Et oui, l'Argentine dispute 2 matchs amicaux dans cette trêve. Le premier face au Burkina Faso, c'était la nuit dernière, victoire 7-0 pour les vice-champions du monde, vainqueurs d'une équipe très rajeunie qui a surtout enchaîné les galères pour arriver jusqu'à Buenos Aires. Les étalons sont arrivés en Argentine l'Argentine. 5 petites heures seulement avant le coup d'envoi. Et puis, dans le même temps, une autre équipe africaine est en ce moment à Buenos Aires. C'est le Bénin. Les Béninois jouent mardi pour les adieux de Lionel Messi à l'Albi Céleste. On le disait, un match qui s'annonce déjà très émouvant et qui suscite un engouement médiatique exceptionnel.
2: Voilà pour le football. Les championnats du monde de judo ont commencé tout à l'heure en Azerbaïdjan.
15: Avec une première médaille pour l'équipe de France de judo, Shirin Boukli chez les moins de 48 kilos. La Française se part de bronze. Pas forcément la médaille qu'elle visait, mais la judoka reste lucide et satisfaite de ses combats. Écoutez.
16: Aujourd'hui, je suis venue pour l'or, mais...
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